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2: 5h ici à Paris, 23h à Washington.
3: Martin Guez.
2: Fortune diverse pour Donald Trump après la fin de la session annuelle de la Cour suprême aux États-Unis. Une défaite cinglante pour commencer pour le président américain concernant le droit du sol, à nouveau sanctuarisé par la Cour. La majorité conservatrice s'est en revanche rangée derrière le camp républicain concernant le financement des campagnes électorales dans le pays. Un changement majeur avant les élections de mi-mandat en novembre au grand dam des démocrates. Nous serons ensuite en Ukraine alors que l'armée ukrainienne resserre encore un peu plus l'étau autour de la Crimée, territoire ukrainien annexé par la Russie en 2014 et désormais asphyxié. Les ponts du territoire sont particulièrement ciblés. Les réserves de carburant aussi. En RDC, l'évêque de Kinshasa prend la parole pour dire son opposition au projet de réforme constitutionnelle qui ouvrirait la porte à un troisième mandat du président Félix Tshisekedi. Et puis enfin la Coupe du Monde, la joie des supporters français à Paris comme à Cayenne après la victoire des Bleus 3-0 face à la Suède en 16e de finale du Mondial. Pour la deuxième fois en quelques mois, la Cour suprême américaine inflige un revers d'ampleur à Donald Trump. Après avoir retoqué ses droits de douane réciproques en février, la Cour, à majorité conservatrice, s'est cette fois-ci opposée au décret le plus contesté du second mandat du président républicain, à savoir celui sur le droit du sol, signé dès son retour à la Maison-Blanche en janvier 2025. Décret supprimant le droit du sol pour les enfants d'immigrés en situation irrégulière. Mais la Cour, dans son arrêt, a conclu que les enfants nés aux États-Unis de parents présents illégalement ou temporairement sur le sol américain sont bien citoyens par la naissance en vertu de la Constitution. En revanche, la Cour suprême s'est rangée derrière le parti républicain concernant le financement des campagnes électorales. On fait le point sur les décisions finales de cette session annuelle de la Cour suprême avec Sofia Katsenkova.
4: C'est une fin de session très politique pour la Cour suprême. Premier dossier important, le droit du sol. Les juges ont rejeté la tentative de Donald Trump de restreindre l'acquisition automatique de la nationalité pour les enfants nés aux États-Unis de parents sans papier ou simplement de passage, comme les touristes ou les étudiants étrangers. Un camouflet infligé par la Cour qui défend le 14e amendement de la Constitution qui garantit la citoyenneté à presque toute personne née sur le sol américain. Deuxième décision, cette fois favorable aux républicains et dont le président américain s'est réjoui, la Cour autorise la Virginie-Occidentale et l'Idaho à interdire aux élèves transgenres de participer aux compétitions sportives féminines dans les écoles publiques et les universités. Enfin, troisième décision, les juges assouplissent les limites de financement des campagnes électorales au nom de la liberté d'expression. Une décision susceptible de bouleverser la manière dont les partis politiques investissent des millions de dollars dans les publicités. Une aubaine pour les républicains avant les élections de mi-mandat en novembre.
2: Sofia Katsenkova, Donald Trump qui a par ailleurs annoncé la tenue d'une convention exceptionnelle du parti républicain avant les élections de mi-mandat en novembre. Convention qui se tiendra à Dallas en septembre, alors que de nombreux élus républicains craignent de perdre leur majorité au Congrès. Le Premier ministre israélien Benjamin Netanyahou était hier dans le sud du Liban, occupé par l'armée de son pays. Il a réaffirmé que ses troupes resteraient sur place tant que le Hezbollah serait une menace pour l'État hébreu, affirmant que les deux États souverains que sont Israël et le Liban veulent vivre en paix. Le Liban, où les frappes israéliennes ont fait plus de 4200 morts selon Beyrouth depuis le 2 mars dernier. Le Liban et Israël qui ont signé vendredi à Washington un accord cadre en vue d'une paix durable. La Crimée, toujours dans le viseur ukrainien. Kiev, qui tente maintenant depuis plusieurs semaines d'asphyxier la région, région occupée par la Russie depuis 2014, visant particulièrement des infrastructures de transport et de stockage d'hydrocarbures pour tenter d'assécher la capacité de la Russie à financer son offensive. Hier, la Russie qui a annoncé avoir de nouveau abattu de nombreux drones ukrainiens en Crimée annexée, qui fait face à une immense pénurie de carburant. Résultat, des files d'attente interminables aux stations-service et des tensions autour du pont de Kertch qui relie la panne insulte à la Russie. Cette désorganisation qui nourrit l'inquiétude des défenseurs des droits humains ukrainiens qui s'inquiètent de représailles contre la population à Kiev. Correspondance Lucas Lazo.
5: Habitante de Crimée, une étudiante contactée par l'intermédiaire d'une ONG a accepté de nous parler. Par mesure de protection, nous avons choisi de lire son témoignage plutôt que de le diffuser. Elle redoute notamment qu'en cas de débâcle, la Russie puisse s'en prendre aux civils.
6: Cette inquiétude gagne du terrain. Si les troupes russes commencent à battre en retraite, si elles viennent à manquer de carburant ou de ravitaillement, elles pourraient se mettre à piller les civils.
5: Les souvenirs douloureux du retrait de l'armée russe de plusieurs territoires ukrainiens, notamment à Boutcha ou à Kherson, lui font craindre une éventuelle politique de la terre brûlée.
6: Ce sont vraiment des salauds. Avec eux, on peut s'attendre à tout, même quand on pense qu'ils sont allés au bout de l'horreur, ils trouvent toujours le moyen de faire pire.
5: Dmytro Spafarov, porte-parole de l'ONG Crimée SOS, observe aussi une recrudescence des arrestations arbitraires par l'administration russe de la péninsule.
7: J'ai récemment documenté de nouvelles poursuites pénales visant des habitants de Crimée, accusés de ce que les autorités qualifient de haute trahison, d'espionnage et de terrorisme, créant ainsi un climat d'intimidation et d'autocensure dans l'ensemble du territoire occupé.
5: Les campagnes invitant à la délation des activités dites « suspectes » se multiplient par ailleurs sur les médias sous contrôle du Kremlin. À Kiev, Lucas Lazo, RFI.
2: Les océans mondiaux qui enregistrent un record de chaleur pour le mois de juin, près de 21 degrés, les océans qui enregistraient donc le mois de juin le plus chaud jamais observé sous l'effet du phénomène naturel El Niño, s'ajoutant au réchauffement climatique provoqué par les activités humaines, c'est ce qu'a annoncé tôt ce matin l'observatoire européen Copernicus.
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2: RFI, 5h06 à Paris, 4h06 à Kinshasa, à la RDC, qui fêtait hier les 66 ans de son indépendance. Et pour l'occasion, l'archevêque de Kinshasa, le cardinal Fridolin Obongo, qui a réaffirmé l'opposition de l'Église catholique à toute réforme de la Constitution dans le pays. Constitution susceptible d'ouvrir la voie à un troisième mandat présidentiel pour le chef de l'État, Félix Tshisekedi. Projet porté par le parti présidentiel du DPS, l'archevêque de Kinshasa, qui estime que l'urgence n'est pas là, mais qu'elle réside plutôt dans le rétablissement de la paix à l'est du pays et l'amélioration des conditions de vie des Congolais.
8: Pensez-vous vraiment que le changement de la Constitution avec visée d'un troisième mandat soit la réponse la plus adéquate au drame de ces populations congolaises? Face à la gravité de la situation actuelle, nous ne voyons ni la nécessité, ni l'urgence, ni l'opportunité du changement de la Constitution. La priorité de la République démocratique du Congo aujourd'hui, c'est la paix. C'est le bien-être social du peuple congolais. C'est l'unité de notre pays et la cohésion sociale. 66 ans après, il revient dès lors à la génération actuelle de dresser à nouveau le front courbé pendant cette misère noire. Le temps est venu de passer de la violence au dialogue, de la corruption à l'intégrité, du tribalisme à la vraie fraternité.
2: Des propos recueillis à Kinshasa par Pascal Moulégois, la RDC qui s'apprête par ailleurs à vibrer, qui jouera l'un des matchs les plus importants de son histoire ce soir à 16h, temps universel. Ça se jouera à Atlanta, ce sera face à l'Angleterre où elle disputera donc pour la première fois un match à élimination directe en Coupe du Monde. Un mondial américain où se poursuivent les 16e de finale et la France qui file en 8e après son superbe succès 3-0 face à la Suède. Un superbe Michael Olise notamment, auteur de deux nouvelles passes décisives, et un Kylian Mbappé décidément en feu. Un troisième doublé dans ce mondial, le voilà à 6 buts, autant que Léo Messi dans la compétition, l'attaquant star des Bleus qui n'est plus qu'à une longueur de l'Argentin également au classement des meilleurs buteurs de l'histoire de la Coupe du Monde. 19 pour Messi, 18 pour Mbappé. Mbappé superstar dans l'Hexagone où le match s'est joué au milieu de la nuit, et superstar en Guyane où la rencontre s'est déroulée en début de soirée pour le plus grand bonheur des supporters français. Ma Chevalier.
9: Dans la plus vaste commune de France, les supporters exultent au coup de sifflet final. À Maripasoula, la victoire des Bleus est célébrée en famille et entre amis. Vêtue du maillot de l'équipe de France, Cassandra savoure cette qualification.
10: Très beau match, on est en 8e de finale, je suis très fière de la France.
9: Une nouvelle fois, Kylian Mbappé s'est illustré grâce à un doublé. Arnaud est fier de son favori.
11: C'était pas mais franchement Mbappé, comme d'habitude, franchement. Ah ouais, franchement, il a vraiment assuré.
9: Dans le bourg, une fan zone installée pour l'occasion fait le plein. Powell est venu partager ce moment avec ses proches.
11: C'est un moment convivial qu'on partage entre famille, entre amis. On s'attendait à ce résultat-là. Et donc, place au huitième de finale pour plus de spectacles.
9: À près d'une heure d'avion de Cayenne, sur les rives du Maroni, la fierté pour les Bleus rassemble, là aussi, les habitants. Emma Chevalier, Marie Passoula, RFI.
2: Et dans les autres rencontres, la Norvège qui a fini par l'emporter contre la Côte d'Ivoire 2-1 grâce à un but tardif d'Erling Haaland, cruel donc pour Amad Diallo et les siens, l'ailier de Manchester United, auteur pourtant d'une entrée fracassante avec un superbe but et un ultime coup franc qui a failli faire mouche, mais les Ivoiriens sont donc éliminés. Et puis enfin, Mexique-Équateur, ça se joue actuellement au stade Aztèque de Mexico, un match retardé d'une heure à cause des orages. On joue le début de la seconde période et le Mexique est bien parti, il mène 2-0 grâce à deux pleines lucarnes signées Quiñones et Jiménez.
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2: Écoute de RFI, il est 6h ici à Paris, 7h à Kiev. À l'heure d'un nouveau journal, avec vous Marion Kazanov, bonjour.
3: Bonjour Simon, bonjour à tous.
2: Et à la une, l'Ukraine et ses drones qui essoufflent la Russie.
3: Avec des frappes quotidiennes sur les infrastructures, les dépôts de pétrole, les centres de communication de l'armée. Et cela a un impact sur l'effort de guerre russe. Le Premier ministre israélien Benjamin Netanyahou dans le sud du Liban, il affirme que son armée restera sur place tant que le Hezbollah sera présent. Benjamin Netanyahou est son parti favori pour les législatives d'octobre. Mais une personnalité gagne en popularité, Gadi Eisenkot du parti Yachar, son portrait dans ce journal. Des milliers de Sud-Africains manifestent pour réclamer le départ des sans-papiers. Les manifestations d'hier interviennent après des mois de violences xénophobes. En France, les étudiants non européens et non boursiers privés d'une aide financière. Et puis en football, les splendeurs et les misères du mondial avec l'élimination des Ivoiriens, la qualification des Français, les Mexicains, eux, sont tout proches. L'Ukraine accroît la pression sur la Russie. Kiev réussit largement à frapper les infrastructures russes. Hier, l'armée ukrainienne a visé un lieu stratégique, le centre de communication satellite de Doubna, en périphérie de Moscou. Il y a quelques jours, le président ukrainien Volodymyr Zelensky disait avoir approuvé une campagne de frappe sur ces infrastructures et l'impact de ces frappes est déjà visible, Franck Alexandre.
4: 4 centres de communication par satellite ont déjà été visés et celui de Doubna, près de Moscou, a subi 2 attaques en 7 jours. Des frappes qui fragilisent un peu plus les communications des armées russes, déjà privées du réseau Starlink depuis le début de l'année. Dotées d'une couche d'intelligence artificielle pour la navigation, les rendant moins sensibles au brouillage, les drones d'attaque ukrainiens frappent désormais avec succès dans la profondeur du territoire russe, ciblant l'industrie de défense jusque dans l'Oural, la logistique militaire sur l'arrière du front et les raffineries. La flotte fantôme, soit près de 600 navires permettant à Moscou de contourner les sanctions, se trouve elle aussi sous pression. La France a déjà arraisonné 5 de ses pétroliers et l'inquiétude russe est palpable. Ainsi, de récentes photos publiées sur X documente l'installation de mitrailleuses sur un méthanier russe en mer Baltique, premier pas peut-être d'une militarisation de la Dark Fleet.
3: La Dark Fleet, donc cette flotte fantôme russe, est sur le front. Des combats intenses sont signalés dans l'Est, dans l'oblast de Donetsk, à près de Pokrovsk. L'Ukraine dit avoir libéré près de 670 km² de territoire depuis le début de l'année. Au Moyen-Orient, un retour au calme après des échanges de frappes qui ont menacé de faire voler en éclats la trêve entre l'Iran et les États-Unis. Les deux pays envoient cette semaine une délégation au Qatar pour des discussions indirectes à Doha. Le négociateur en chef iranien, lui, affirme qu'il ne reprendra pas les pourparlers tant que les conditions du protocole d'accord ne seront pas respectées. Ce protocole signé mi-juin vise à mettre fin à la guerre sur tous les fronts, y compris au Liban. Le Liban où l'armée israélienne reste mobilisée dans le sud. Le Premier ministre israélien Benjamin Netanyahou s'y est rendu hier. Il a affirmé que son armée resterait sur place tant que le Hezbollah serait présent et serait une menace. Benjamin Netanyahou, dont le parti le Likoud est en tête dans les sondages pour les prochaines législatives, ce sera en octobre, mais il est talonné par le parti Yachar, parti, ça veut dire droit en hébreu. Gadi Eisenkot, le chef de ce parti, a lancé hier soir sa campagne et il pourrait bien continuer à gagner du terrain. Son portrait avec Frédéric Misselin.
5: Sa mère voulait qu'il soit rabbin. Il est devenu chef d'état-major de l'armée israélienne. Gadi Eisenkot se présente aujourd'hui comme un citoyen ordinaire. Fils d'immigrants marocains, ce militaire de 66 ans apparaît comme l'homme qui peut battre Benjamin Netanyahou. Raphaël, un de ses partisans, loue son intégrité, même s'il manque un peu d'éclat lors de ses meetings politiques.
6: Il est droit. Il a perdu son fils, qui était en service militaire à Gaza. On ne peut pas laisser la situation comme elle est maintenant.
5: Gadi Eisenkot aime rappeler que son parti n'est ni à droite, ni à gauche. Il ratisse large dans une société fatiguée par près de 3 ans de guerre. Ses détracteurs assurent qu'il ne parle pas anglais, aucune importance, disent les militants. L'homme suscite avant tout l'espoir d'un changement. C'est un militaire rassurant pour ses soutiens. Il a servi dans une unité de combat d'infanterie, la brigade Golani. Il est aussi à l'origine de la doctrine d'Aïe, qui prône un usage extrême de la force comme outil de dissuasion. C'est finalement son manque de charisme qui pourrait bien être son principal atout lors de la prochaine élection. Frédéric Misselin, Jérusalem, RFI.
3: Aux États-Unis, la Cour suprême inflige un nouveau revers à Donald Trump. La plus haute juridiction du pays, à majorité conservatrice, a rejeté un décret du président, décret qui supprimait le droit du sol pour les enfants d'immigrés en situation irrégulière. Mais la Cour suprême a donc suivi de nombreuses autres juridictions qui affirmaient que ce décret n'était pas constitutionnel. En février déjà, elle avait invalidé les droits de douane de Donald Trump et lundi, elle a bloqué le limogeage de la gouverneure de la Banque centrale. En revanche, la Cour suprême suit Donald Trump sur deux autres décisions. Elle valide l'exclusion des athlètes transgenres des compétitions féminines. Elle supprime aussi le plafonnement des financements de campagne électorale. C'est une décision que réclamaient les Républicains. Les États-Unis toujours qui expulsent des migrants vers un pays du Pacifique. Et c'est une première. Les Palaos ont accueilli il y a quelques heures un premier migrant. C'est dans le cadre d'un accord passé entre les deux pays et qui s'inscrit dans la continuité de la politique anti-immigration de l'administration Trump. En Afrique du Sud, les questions migratoires au cœur des débats à l'approche d'élections locales. Hier, des manifestations anti-immigration ont eu lieu dans plusieurs villes du pays et après des mois de violences xénophobes qui ont conduit au départ de 25 000 personnes. Et un mouvement en particulier a pris de l'ampleur, March and March. Il fait pression sur le gouvernement pour qu'il serre la vis sur les questions migratoires. Valentin Hugues.
7: L'organisation March and March a fait une entrée fulgurante sur la scène médiatique sud-africaine en seulement quelques mois. Et si le mouvement se dit uniquement citoyen, lors de la manifestation à Durban, sa chef de file Jacinta Ngobeni-Zuma a remercié certains partis politiques.
8: Si l'on veut changer certaines lois, nous avons besoin du soutien des membres du Parlement. Nous tenons donc à remercier Action SA qui nous a soutenus, ainsi que le parti MK.
7: Le MK Party, fondé par l'ancien président Jacob Zuma, est l'un des seuls à avoir ouvertement apporté son soutien à March and March. À l'approche des élections municipales et alors que l'ANC perd de l'influence dans le pays, la question migratoire est devenue un argument de campagne, notamment pour le MK. Et Lucky, adhérent croisé dans le cortège, ne s'en cache pas.
9: Ces gens se battent pour leur pays. C'est pour cette raison que des membres du MK sont ici. Il est nécessaire de leur montrer notre soutien pour gagner leur adhésion, car le MK, pour l'instant, est encore un petit parti et souhaite obtenir le soutien de la population.
7: Le média d'investigation Amabungane révèle que l'entourage de March and March entretient des liens aussi solides que discrets avec celui de l'ancien président Jacob Zuma. Valentin Hugues, Durban, RFI.
3: RFI 6h08 à Paris. En France, la fin d'une aide financière pour certains étudiants. Les étudiants non européens et non boursiers ne peuvent plus toucher les APL, les aides au logement. La fin de ces APL avait été votée dans le cadre du projet de loi de finances pour l'année 2026. Et les associations craignent que cette mesure ne précarise encore plus ces étudiants étrangers déjà fragilisés par la hausse des frais de scolarité à l'université. Éléonore Schmitt de la Fondation pour le logement redoute le pire à la rentrée de septembre.
10: Le droit de douane.
11: Ce qu'on voit et ce sur quoi on a alerté dès maintenant, c'est des cas de sans-abrisme qui vont se multiplier chez les étudiants étrangers. C'est des étudiants étrangers aussi qui pourront être davantage victimes encore des marchands de sommeil, par exemple, avec des appartements qui vont être loués alors qu'ils sont complètement indignes, des loyers qui ne pourront pas être payés tout simplement tous les mois, avec donc des risques d'expulsion derrière, parce que quand on n'a pas d'aide à côté comme des APL pour payer son loyer, qu'en plus on doit se nourrir à côté, qu'en plus on doit se chauffer, forcément il y a des choix qui sont faits à un moment et des choix qui sont faits à contre-cœur. Donc il va y avoir des effets économiques, sociaux, en termes de santé sur les étudiants qui sont concernés, qui vont être vraiment dramatiques. On voit que malgré nos alertes, le gouvernement n'a pas voulu prendre la mesure des conséquences que cette politique allait avoir. Une politique qui, on le rappelle, est une politique, selon nous, de préférence nationale.
3: Éléonore Schmitt de la Fondation pour le logement, propos recueillis par Baptiste Coulon. On revient plus largement sur la suppression de ces APL ce matin dans le dossier du journal de 9h, heure de Paris. La France qui suspend aujourd'hui sa taxe sur les petits colis. En mars, elle avait imposé une taxe pour les articles achetés sur les plateformes de commerce en ligne non européennes. Ukraine. Une mesure facilement contournable. Alors la France préfère s'aligner à partir d'aujourd'hui sur un droit de douane européen. Il vient d'entrer en vigueur et il vise les mêmes plateformes. Mais là aussi, ce droit de douane pourrait être facilement contourné, notamment via des immenses entrepôts construits à l'intérieur du marché unique. C'est ce qu'explique Jean-Guilhem Daré, délégué général du syndicat des indépendants et des TPE, les très petites entreprises.
10: Le droit de douane sur les petits colis suppose l'importation de petits colis. Or, les plateformes chinoises, que ce soit Chine ou Temu, se sont déjà organisées pour avoir des entrepôts, des immenses entrepôts sur le sol européen, notamment en Pologne. Donc, en définitive, cette taxe sur les petits colis ne sera plus applicable parce que les colis vont arriver par container en Europe et ensuite être diffusés sur l'ensemble du territoire européen. Donc, en fait, ça va être une ligne Maginot par rapport aux produits chinois qui peuvent envahir nos territoires. Ces plateformes devront payer un droit de douane, naturellement, mais sur des volumes de produits qui seront nettement inférieurs au coût que représente 3 euros par colis directement adressé depuis la Chine.
3: Jean-Guilhem Daré, délégué général du syndicat des indépendants et des TPE avec Agnieszka Kumor. Les éléphants rentrent à Abidjan. La Côte d'Ivoire dit adieu au mondial de foot après sa défaite 2-1 face à la Norvège. Ils y ont cru jusqu'au bout. Amad Diallo avait égalisé à l'heure de jeu avant le but décisif d'Erling Haaland à la 86e minute. Les Ivoiriens se contentent donc d'une première participation à un deuxième tour de Coupe du Monde. Mais l'attaquant Oumar Diakité avait bien plus d'ambition.
12: Globalement, on n'a pas fait un mauvais match. Il y a eu beaucoup de bonnes choses. Après, les Norvégiens ont su jouer leur coup à fond. Je pense que ça nous a fait défaut à la fin du match. Je pense qu'ils ont beaucoup mieux maîtrisé leur coup. Et nous, on a subi ça, quoi. Beaucoup de déceptions. On était tous déçus parce qu'on ne voulait pas s'arrêter là. On voulait aller un peu plus loin. On voulait aller le plus loin possible. Voilà, on est une équipe jeune avec beaucoup d'ambition. Beaucoup de personnes veulent produire le meilleur football, donner le meilleur d'eux-mêmes pour l'équipe nationale. Donc, naturellement, on était déçus, quoi. On était déçus. Mais en même temps...
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2: À Paris et dans le monde, et avec nos invités ce matin, Patrick Mouyaya, ministre de la Communication et porte-parole du gouvernement de RDC, et puis Volker Türk, haut-commissaire des Nations Unies aux droits de l'homme, respectivement. Écoutez, dans une demi-heure et dans une heure, d'abord, c'est votre journal, Martin Guez, bonjour.
3: Et bonjour, Drenne Mellard, bonjour à toutes et à tous.
2: Décompte et décombre, une semaine après le double séisme qui a frappé le pays, le Venezuela veut garder espoir.
3: Et les secouristes du monde entier continuent de s'activer pour tenter de retrouver des survivants dans les gravats. Un double séisme qui a fait près de 2000 morts, mais plus de 50 000 personnes sont toujours portées disparues, selon l'ONU. Reportage auprès des équipes de secours de nos envoyés spéciaux dès le début de ce journal. Revers cinglant pour Donald Trump devant la Cour suprême, pourtant à majorité conservatrice, mais qui invalide son décret polémique visant à supprimer le droit du sol aux États-Unis. Mini marée noire. En mer noire, nous serons à Anapa, ville russe proche de la Crimée, où l'armée ukrainienne vise les réserves de pétrole russe de la péninsule annexée en 2014 par Moscou. Et puis enfin, une nuit pleine de magie aux États-Unis, et c'était sur RFI.
4: Le corner est joué rapidement. Kylian Mbappé dans la surface de réparation. Les passements de jambes. Kylian Mbappé, la frappe et le but. L'ouverture du score du capitaine.
3: Des étoiles dans la voix, des étoiles dans les yeux pour les fans des Bleus. Après le succès 3-0 de la France face à la Suède, plus que les yeux pour pleurer. En revanche, pour les Ivoiriens, après la défaite d'éléphant pourtant vaillant face à la Norvège en 16e de finale. Une semaine après l'un des pires séismes de l'histoire du pays, le Venezuela espère toujours l'espoir de retrouver des survivants qui s'amenuisent, mais qui n'est pas vain, puisqu'hier, des secouristes venus de Jordanie ont sauvé un enfant de 3 ans à Caracas, enseveli sous les décombres. Il a pu être immédiatement transporté à l'hôpital. Un cas unique et presque miraculeux qui intervient 6 jours après le terrible double séisme qui a fait au moins 1943 morts selon le dernier bilan. Près de 60 000 bâtiments ont été partiellement ou totalement détruits selon la NASA, notamment dans l'état de la Guara, près de la capitale. C'est dans cet état que se sont rendus nos envoyés spéciaux Mélissa Barra et Jadel Khoury dans la ville de Caraballeda. Les secouristes du monde entier s'activent. Il y a urgence. Reportage.
5: Nous suivrons les équipes de l'ONG SoLive, des secouristes français. Ils essayent d'extraire un corps qu'ils ont identifié dans ce qui n'est aujourd'hui que petit morceau de gravat, de façade. Tout est au sol.
6: Ici, vous êtes face à un bâtiment de 22 étages qui s'est effondré complètement à plat.
5: Christophe Moreau est le président de l'association.
6: Les étages sont comprimés les uns contre les autres sans poche de survie. Et il y a très peu de chances de retrouver des gens vivants là-dedans.
5: À l'aide d'un marteau-piqueur, son équipe tente de libérer le corps d'une victime. Le bras et l'épaule sont coincés sous un bloc de béton. La manœuvre est dangereuse pour les sauveteurs. Laurent est secouriste bénévole.
7: Là, il y a la pelle qui sécurise le bloc qui pourrait menacer de tomber.
5: Sur les secouristes.
7: On a Raphaël qui reste sur la droite là avec le sifflet. C'est une sonnette. Donc en fait, on a un code. Si on fait 3 coups longs, rapides, ça veut dire évacuation de la zone. Dès qu'on voit quelque chose qui bouge, soit aussi en cas de réplique.
5: Aéroport endommagé, vol annulé, route impraticable. Tout ça a retardé leur intervention.
7: On a fait beaucoup de kilomètres. On avait envie de travailler, on avait envie de faire, on a envie de donner à la population. Mais on est là pour très peu de temps. Le but du jeu, c'est de sortir du vivant. Donc voilà.
5: Une fois fini, les médecins légistes vénézuéliens emportent le corps. Mais l'opération suivante apporte une lueur d'espoir. Un C peint à la bombe sur une façade indique qu'il pourrait y avoir des survivants. Mélissa Barra, Jadel Khoury, Caraballeda, RFI.
3: Et le programme alimentaire mondial a eu lancé un appel de 50 millions de dollars pour nourrir 500 000 personnes pendant les 3 prochains mois au Venezuela.
2: Pour la deuxième fois en quelques mois, la Cour suprême américaine inflige un revers d'ampleur à Donald Trump.
3: Après avoir retoqué ses droits de douane dits réciproques en février, la Cour, à majorité conservatrice, s'est cette fois-ci opposée au décret le plus contesté du second mandat du président républicain, à savoir celui du droit du sol, signé dès le retour à la Maison-Blanche en janvier 2025 de Donald Trump. Décret supprimant le droit du sol pour les enfants d'immigrés en situation irrégulière. Mais la Cour, dans son arrêt, a conclu que les enfants nés aux États-Unis de parents présents illégalement ou temporairement sur le sol américain sont bien citoyens par la naissance, en vertu de la Constitution. Un petit petit soulagement pour cette association de défense des immigrés que Vincent Souriau a rencontré dans l'Arkansas, dans le centre des États-Unis.
1: Sarah Moore, c'est la directrice de la coalition pour la réforme de la justice dans l'Arkansas, une ONG qui soutient l'installation des migrants dans la région. Elle nous dit qu'elle n'a même pas de quoi se réjouir, car selon elle, le droit du sol n'aurait jamais dû arriver devant la Cour suprême.
8: On voit tous les jours dans le cadre de notre travail des gens qui ont vécu toute leur vie dans des camps de réfugiés et qui arrivent ici avec d'immenses traumatismes. Qu'un parent franchisse une frontière à la recherche de liberté et d'opportunités pour son enfant et qu'il arrive ici, je trouve ça honteux qu'on se soit même posé la question de savoir si ces enfants doivent être citoyens américains.
1: Parmi les bénévoles, Bryson Austin, étudiant et militant, loin de sauter de joie lui aussi, car d'après son analyse, même si la Cour suprême a démenti Donald Trump, les juges l'incitent, comme il l'a déjà promis, à passer par le Congrès pour régler cette question.
9: Ils ouvrent la porte à ce que le Congrès puisse, au bout du compte, restreindre le droit du sol, de manière à ce que ce président ou le prochain revienne à la charge et le supprime de nouveau. Le soulagement va être très temporaire et j'espère que les gens vont réaliser que c'est d'une réforme de la Cour suprême elle-même dont nous avons besoin.
1: Aux États-Unis, lance Sarah Moore, tout le monde est issu de l'immigration. C'est comme ça que le pays s'est construit. Il serait temps qu'ils s'en souviennent. Vincent Souriau, Fayetteville, Arkansas, RFI.
3: Donald Trump battu 6 juges à 3 sur le droit du sol, mais sorti victorieux et conforté dans 2 autres dossiers. La Cour suprême qui a d'abord validé l'exclusion des sportifs transgenres des compétitions féminines scolaires dans 2 États et qui a levé les restrictions sur les montants que les partis politiques peuvent dépenser durant les campagnes électorales, ce qui pourrait profiter aux républicains lors des élections de mi-mandat en novembre prochain.
2: Le premier ministre israélien Benjamin Netanyahou était hier dans le sud du Liban.
3: Une partie occupée par l'armée de son pays où il a réaffirmé que ses troupes resteraient sur place tant que le Hezbollah serait une menace pour l'État hébreu. Le Liban, où les frappes israéliennes ont fait plus de 4200 morts selon Beyrouth depuis le 2 mars dernier et plus d'1 million de déplacés. Parmi eux, 400 000 ont pu retrouver leur village. Mais beaucoup sont toujours empêchés de rentrer chez eux en raison de l'occupation israélienne. C'est le cas des habitants du village de Rmeish, frontalier d'Israël. Notre correspondante Amélie David les a rencontrés près de la grande ville de Tyr.
10: Ces habitants d'Ormèche espèrent retrouver leur village dans les heures qui viennent, même si la situation à la frontière reste difficile. Shirin Haddad dit ne pas avoir peur, même avec ses enfants.
11: Ils savent qu'il y a des bombardements, ils savent ce qui se passe. Mais malgré cela, ils ne veulent pas rester à Beyrouth. Les enfants n'ont pas peur, ils y sont habitués. Même pendant la guerre précédente, nous y allions. À l'époque, c'était plus facile, nous pouvions simplement y monter avec notre propre voiture. Aujourd'hui, c'est beaucoup plus compliqué parce qu'il faut voyager au sein d'un convoi.
10: Une trentaine de véhicules attend de pouvoir délivrer de l'eau et de la nourriture à la population restée sur place. Malgré tout, Farouk Mahoul explique.
12: La situation à Rmeish est acceptable, mais nous sommes complètement coupés du reste du monde. L'approvisionnement est difficile. Si quelqu'un a une urgence médicale, il faut appeler la Croix-Rouge. Nous avons un centre chez nous, mais il lui faut une autorisation avant de pouvoir transporter un patient vers un hôpital. Parfois, elle est accordée, parfois non. Il arrive aussi qu'elle soit retardée, ce qui complique les choses. Mais Dieu merci, nous arrivons malgré tout à nous débrouiller.
10: Les habitants attendent l'aide des Nations Unies pour atteindre leur village, encerclé par l'armée israélienne. Amélie David, Tyr, RFI.
2: RFI 8h08 à Sébastopol, la Crimée est de plus en plus isolée.
3: La Crimée ciblée, asphyxiée par l'armée ukrainienne ces dernières semaines. Le pont de Kerch qui relie la péninsule à la Russie est particulièrement visé, alors que Moscou a annexé le territoire ukrainien depuis 2014. Particulièrement ciblé surtout par Kiev, les réserves de carburant également, les fuites se multiplient dans les raffineries le long des rivages de la mer Noire, ce qui provoque de mini marées noires au sein de l'une des plus grandes mers intérieures du monde. Reportage dans la ville russe d'Anapa, c'est à quelques dizaines de kilomètres du pont de Kerch avec Anis Al-Jabri.
13: Décembre 2024, des bateaux de la flotte fantôme russe coulent et déclenchent une marée noire gigantesque. Printemps 2026, en 3 semaines, attaque par des drones ukrainiens de la raffinerie russe de Tuapse sur la côte sud de la mer Noire. Une pluie de pétrole pollue tout. 10 jours plus tôt, un drone heurtait un navire, à nouveau du brut dans la mer.
14: On en a pleuré. On était en train de s'en sortir et ça recommençait. Encore une catastrophe.
13: Anastasia a été testée esthéticienne jusqu'à la catastrophe de 2024. Depuis, elle travaille dans un centre indépendant de sauvetage des oiseaux à Anapa, le seul de la côte. 3000 mètres carrés prêtés par un vigneron local. Des grandes cages pour les oiseaux qui vont mieux, des piscines et des soins pour ceux qui en ont encore besoin ou ceux qui arrivent encore.
14: Dès le premier soir, on a lavé 5 oiseaux jusqu'à minuit. Le lendemain, c'est 100 qui sont arrivés, puis encore 100. Les gens en amenaient constamment 5 oiseaux dans une boîte, dans des sacs, parfois à main nue, parfois dans un tissu.
13: Le sable des plages a été vite remplacé. L'économie de la ville dépend du tourisme et les autorités ne veulent pas de voix critiques.
14: Nous ne disons pas que la mer est sale. Nous ne disons pas non plus que la mer est propre. Nous disons que nous ne savons pas ce qu'il y a dedans.
13: Les ONG internationales, elles, parlent déjà d'écocide en mer Noire. Anicelle Jabri, Anapa, RFI.
2: La saison des pluies vire au drame dans le golfe de Guinée.
3: 12 morts au Ghana, où les inondations paralysent la capitale Accra. Une dizaine de morts également dans la commune d'Atégoubé, à Abidjan, selon les autorités ivoiriennes. Et des pluies diluviennes aussi à Cotonou, au Bénin, où des centaines d'automobilistes se retrouvent piégés sur des routes submergées. Reportage, Jean-Luc Aplomb.
15: C'est mardi matin, en allant au travail, que piétons, automobilistes et motocyclistes ont vécu un véritable calvaire, tous piégés entre les eaux de pluie et les embouteillages. Plusieurs axes routiers étaient inondés, surtout le pont de Ouédonou, principale porte d'entrée sur Cotonou, non loin de l'université d'Abomey-Calavi, où 141 mm d'eau ont été relevés. Nombreux sont ceux qui ont découvert avec amertume la mauvaise surprise de ce matin-là sur l'axe menant au pont, témoignage de quelques autres automobiliste excédé.
16: Vraiment, ça ne va pas. Il y a trop d'embouteillages. J'ai fait plus de 2 heures de temps.
17: Et c'est pas du tout la joie. Moi, je suis là depuis quelques heures. Ça ne bouge pas. Moi, je suis Nyango. Ça va peser sur mon revenu dès la journée.
15: Plusieurs fonctionnaires sont arrivés en retard à leur poste de travail. Face à la situation, la police et le centre de sécurité routière ont déployé des agents pour réguler la circulation et proposer des voies de contournement aux usagers. Elles sont toujours recommandées. Dans la soirée, le trajet retour était moins pénible que le matin, il y avait moins d'eau sur le pont et les axes auparavant inondés. Le ciel reste toujours gris sur Cotonou. La saison des pluies n'est pas encore terminée. Météo Bénin, dans son bulletin quotidien, annonce encore des tendances pluvieuses pour les prochains jours. Jean-Luc Aplogan, Cotonou, RFI.
2: Enfin, Martin Strass et Payet à la Coupe du Monde. Les artistes étaient sortis au Mondial.
3: Que cela soit, les Français Kylian Mbappé et Michael Olise, le Norvégien Erling Haaland ou l'Ivoirien Amad Diallo, les stars du ballon rond, ont brillé de mille feux en 16e de finale, malgré des fortunes diverses. Une nuit de magie sur laquelle on revient ce matin avec Pauline Guillou. Bonjour Pauline.
18: Bonjour tout le monde.
3: Honneur à deux solistes capables d'accorder leur violon à corps majeur entre Olise et Mbappé pour une symphonie française face à la Suède.
18: Exactement, 3-0 pour la France avec les 5e et 6e buts de Kylian Mbappé dans cette compétition. En 4 matchs, hein, rien que ça. Un Michael Olise étincelant, double passeur qui a même failli signer le plus beau but de cette Coupe du Monde. Les poteaux qui ont tremblé, sans doute sauvé la Suède d'un carton. Bref, les Bleus enchaînent et parmi les observateurs du monde entier, une seule question. Qui pour arrêter cette équipe de France passée en mode rouleau compresseur? Pas grand monde, hein, si vous voulez notre avis. La prochaine étape, c'est le Paraguay avant de potentiellement retrouver les Marocains. Puis l'Espagne ou le Portugal avant une finale de rêve face à l'Argentine pour un remake de 2022, pourquoi pas?
3: Ouais, ça c'est pas tout de suite. Tout de même, Pauline, en revanche, fausse note, sortie de route pour la Côte d'Ivoire.
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0: 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Il est 8h. 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
2: L'heure du journal. Bonjour Marion Cazanov.
3: Bonjour Andréane.
2: Avec à la une de ce journal, le Venezuela. Une semaine après le double séisme, les équipes de secours sont sous pression.
3: Retrouver des survivants est maintenant presque impossible. De nombreuses familles ne se font plus d'illusions et insistent désormais pour retrouver les corps de leurs proches pour leur offrir une sépulture. Aux États-Unis, plus de limites pour les dépenses de campagne. La Cour suprême supprime le plafonnement de ses financements et ça profitera surtout aux Républicains. Une décision qui intervient à quelques mois des élections de mi-mandat. Des marches anti-immigration hier en Afrique du Sud. Des milliers de personnes ont manifesté. Reportage à Durban dans ce journal. En Chine, une première réglementation pour protéger les seniors au travail. Et puis les Bleus en huitième de finale de la Coupe du Monde de football. Qualification facile hier soir face à la Suède. Le Mexique aussi en sera, alors que les Ivoiriens ont eux été éliminés par la Norvège.
2: Une semaine après le double séisme au Venezuela, des montagnes de ruines et toujours des milliers de disparus.
3: 50 000 selon l'ONU. Le dernier bilan fait état de 1943 morts. Hier, un enfant de 3 ans a été retrouvé en vie, mais les chances de retrouver des survivants sont désormais infimes. Les familles des disparus en ont conscience. Leur dernier espoir est de retrouver le corps de leurs proches pour leur donner une sépulture. Nos envoyés spéciaux se sont rendus dans la zone la plus sinistrée, à Caraballeda, dans l'état de La Guaira.
4: Cet homme aborde un groupe de secouristes, mais il ne parle pas leur langue avec difficulté. Il explique qu'il s'appelle Juan Rodriguez et tente de savoir où se trouve leur campement pour pouvoir les prévenir lorsqu'il aura repéré les restes de sa sœur Diane.
5: Elle était au sixième étage de cet immeuble. On en a déjà sorti 10 victimes. Il ne reste plus qu'elle. C'est nous, les familles, qui effectuons les recherches par nous-mêmes. Dès qu'on repère quelqu'un, on le sort pratiquement à main nue. Mais quand ça devient trop complexe, on a besoin d'aide. On fait appel aux autres professionnels. J'ai dû emprunter 3 pelleteuses.
4: À quelques rues de là, Valeria, une jeune femme de Caracas, interpelle à son tour les sauveteurs. Elle les supplie de l'aider. Son père, elle sait où il se trouve. Depuis des jours, elle peut voir son corps au milieu des décombres. Il avait emménagé dans cette ville balnéaire 2 jours avant les séismes.
6: Je veux l'enterrer dignement. Pour cela, il faut récupérer ce qu'on peut. Je sais que mon père n'est plus parmi nous, mais je ne peux pas le laisser là. J'ai acheté du matériel, j'ai un groupe électrogène, des pelles, des pioches, une meuleuse, des disques de coupe. Je n'ai pas besoin d'une escadrille. 3 ou 4 personnes suffiraient. Ça ne prendrait pas plus d'une demi-journée.
4: L'ONU estime à des dizaines de milliers le nombre de disparus. À ce rythme, localiser et extraire toutes les victimes prendra des semaines. Mélissa Barra, Jad El Khoury, Caraballeda, RFI.
2: Aux États-Unis, Marion, la Cour suprême inflige un revers, un de plus, à Donald Trump.
3: En février, la plus haute juridiction du pays, à majorité conservatrice, avait invalidé les droits de douane du président. Lundi, elle a bloqué le limogeage d'une gouverneure de la Banque centrale et cette fois, elle balaie le décret remettant en cause le droit du sol. Donald Trump voulait empêcher les enfants nés sur le sol américain de parents en situation irrégulière d'obtenir la nationalité américaine. La Cour suprême sanctuarise donc ce droit du sol. Donald Trump dénonce une mauvaise décision.
2: Il en salue en revanche 2 autres qui vont cette fois dans son sens.
3: La Cour valide en effet l'exclusion des athlètes transgenres des compétitions féminines scolaires ou universitaires. C'est une victoire pour le camp conservateur. Elle supprime aussi le plafonnement des dépenses de campagne électorale au nom de la liberté d'expression. C'est ce que réclamait de longue date le camp républicain et c'est une aubaine pour eux à quelques mois des élections de mi-mandat, comme l'explique Jérôme Viala-Godefroy, docteur en civil américaine et professeur à Sciences Po.
7: C'est sans doute la décision la plus importante parce qu'elle poursuit en fait un mouvement qui est engagé depuis 2010 vers une dérégulation croissante du financement politique. Et donc, ça va avoir des conséquences importantes. On peut voir qu'en fait, les garde-fous qui se sont mis en place post-Watergate sont désormais en fait quasiment démontés, n'existent plus. Et cette décision va avoir des conséquences importantes aux élections qui vont arriver parce que le Parti républicain a un avantage par rapport à des gros donateurs. En fait, l'avantage souvent des démocrates niveau financement, c'est ils ont des dons individuels à petits montants plus importants. Et le Parti républicain a beaucoup d'avance, notamment par ses dons faits par des grands groupes, par des compagnies. Et c'est bien clair que Trump en est tout à fait conscient et s'en est d'ailleurs réjoui.
3: Jérôme Viala Godefroy, docteur en civilisation américaine et professeur à Sciences Po. Propos recueillis par Sofia Katsenkova.
2: Les questions migratoires au cœur des débats en Afrique du Sud.
3: Des milliers de personnes ont manifesté hier dans le pays pour réclamer le départ des personnes sans papiers. Ces marches se sont déroulées après des mois de violences xénophobes qui ont poussé 25 000 personnes à quitter le pays. À Durban, dans l'Est, la mobilisation est restée relativement calme, mais les manifestants ont proféré plusieurs menaces et intimidations. Reportage sur place de Valentin Hugues.
1: Sakona, 26 ans et casquette noire sur la tête, manifeste pour la toute première fois.
8: Au départ, je croyais que ça ne changerait rien. Et puis j'ai vu que ça faisait la différence, que les clandestins partaient.
1: Face à cette nouvelle poussée xénophobe, le gouvernement promet de durcir son contrôle migratoire. Et 25 000 personnes ont déjà fui l'Afrique du Sud, se réjouit Carole, 60 ans.
9: Je pense que notre combat est juste. Et que nous sommes sur la bonne voie.
1: En investissant les rues du centre-ville, normalement animées, mais aujourd'hui désertes, ces milliers de personnes allumeurs électriques instaurent un climat hostile aux étrangers.
10: Donc voilà l'illustration des intimidations des manifestants. La scène est assez frappante. On a à l'étage sur un balcon une maman et sa fille. La fille bouche ses oreilles pour se protéger du bruit et la foule de manifestants leur crie dessus et leur demande de partir en assumant qu'ils sont étrangers irréguliers, même s'ils en ont absolument aucune idée.
1: Si cette marche n'a pas donné lieu à des violences, la police annonce avoir ouvert une enquête après qu'un ressortissant étranger aurait fait une chute mortelle depuis le 8e étage d'un immeuble, se croyant pourchassé quelques heures avant le début des manifestations. Valentin Hugues, Durban, RFI.
3: L'Iran privilégie la diplomatie avec les États-Unis mais se tient prêt pour la guerre. Les mots hier du négociateur en chef iranien, Mohamed Kalibaf, il réclame aussi le respect du protocole d'accord signé avec Washington. Avant toute reprise des pourparlers, les deux pays ont envoyé cette semaine une délégation au Qatar pour des discussions indirectes.
2: RFI 14h07 à Pékin. Les travailleurs seniors mieux protégés en Chine.
3: Et depuis aujourd'hui, avec l'entrée en vigueur d'une réglementation pour ces personnes qui continuent à travailler au-delà de l'âge légal de la retraite, contrats écrits, salaire minimum et assurance contre les accidents du travail deviennent obligatoires. Et cette mesure concerne une population croissante de seniors. Reportage à Pékin de Cléa Broderst.
11: Pour certaines personnes âgées, le principal problème n'est pas le manque de protection, mais l'absence même de retraite. Originaire d'une région rurale, cet homme explique n'avoir jamais bénéficié d'une pension. Il continue à travailler pour subvenir à ses besoins.
12: Quand on vient de la campagne, on n'a pas de retraite. J'ai travaillé toute ma vie sans jamais avoir de pension de retraite. Sans argent, comment subvenir à ses besoins dans la vieillesse? Quel que soit l'âge, tant qu'on est valide, il faut travailler.
11: À Pékin, cet employé de restaurant et ancien vendeur ambulant évoque une autre réalité. Au-delà de ses propres besoins, il continue à travailler pour soutenir financièrement ses enfants malgré son âge.
13: Les enfants ont encore besoin d'argent. Si je m'arrête, leur vie sera encore plus difficile. Alors, on continue. On avance au jour le jour.
11: S'il estime qu'une meilleure protection serait bienvenue, il considère que beaucoup de travailleurs âgés n'ont guère de marge de manœuvre.
13: Qui ne voudrait pas avoir une protection? Mais on n'a pas vraiment le choix. Sans diplôme ni compétences particulières, on ne peut que travailler pour juste manger à sa faim.
11: Pour ces travailleurs âgés, la retraite reste souvent un luxe plutôt qu'une réalité. Cléa Broderst, Lei Yang, Pékin, RFI.
3: Les océans enregistrent un nouveau record de chaleur, 21 degrés en moyenne pour le mois de juin, selon les données de l'Observatoire Copernicus. Le dernier record daté de 2024. Il a fait chaud en juin en mer, mais aussi sur Terre, avec un épisode caniculaire intense en Europe. Il persiste dans l'Est, avec un record de 42 degrés enregistré hier en Hongrie. Si en France les températures redescendent, elles devraient remonter dès ce week-end.
2: La France, où on connaît, Marion, ça y est, les dates de la future présidentielle.
3: Oui, ce sera le 18 avril 2027 pour le premier tour. Le second tour aura lieu le 2 mai. Une source au sein de l'exécutif confirme ces dates données par le quotidien Ouest France. Ce calendrier devrait être officialisé ce matin en Conseil des ministres.
2: Et le dernier quinquennat d'Emmanuel Macron sera notamment marqué par l'adoption d'un texte de loi voix sur la fin de vie.
3: C'est la fin d'un feuilleton commencé il y a 2 ans, l'une des promesses phares du président. Les députés ont voté hier pour la 3e fois ce texte sur la fin de vie. Il dessine plus précisément les conditions de la future aide à mourir. Elle sera accessible sous condition à certains malades atteints d'une maladie grave et incurable. Marie Lecoq, les parlementaires ont donc voté pour hier, mais le vote a été serré.
14: Sans surprise, les députés ont une nouvelle fois adopté le texte sur l'aide à mourir, déjà voté en mai et en février dernier. Nicolas Bonnet, député écologiste, l'a approuvé, à l'image de son groupe. Il défend une loi équilibrée et bien cadrée.
15: C'est une avancée qui ne va pas trop loin, qui permet vraiment, avec beaucoup de garde-fous, d'essayer. On se met au niveau de pays voisins chez qui ça marche.
14: Parmi les conditions, être français ou résident permanent dans le pays. Pour l'insoumis, Adrien Clouet, c'est un texte trop amendé qui devient une loi de justice sociale.
16: Ce scandale qui oblige des gens à partir à l'étranger, à débourser des sommes folles pour pouvoir mettre fin à des souffrances dont ils sont perclus pendant des mois et des mois.
14: La députée Renaissance Annie Vidal a voté contre, à l'inverse de la majorité de son groupe. Elle dénonce une loi dangereuse.
17: C'est vraiment un cap gravissime qui a été franchi. On inscrit dans la loi qu'un homme, dans certaines conditions, aura le droit de tuer un autre homme.
14: Tout au long du parcours législatif, l'écart entre les pour et les contre s'est réduit. 63 voix d'avance aujourd'hui contre 100 en première lecture. Isabelle Roche, députée favorable au texte, dans un groupe Horizon mitigé et perplexe.
18: Je suis un peu déçue du fait que l'écart se resserre et que certains lobbies ont fait en sorte que des députés ont pu changer leur vote.
14: Prochaine étape, le Sénat, dès la semaine prochaine, où le texte pourrait être rejeté une 3e fois. Mais c'est bien l'Assemblée qui tranchera définitivement le 15 juillet prochain.
2: Marie Lecoq. Les Bleus poursuivent leur course au Mondial de foot.
3: Avec une large victoire hier, 3-0 contre la Suède, un doublé de Kylian Mbappé, un autre but de Bradley Barcola pour s'envoler en 8e de finale. Un parcours jusque-là sans accroc pour la sélection de Didier Deschamps et suivi par des millions de supporters, même à plus de 7000 km de Paris. Reportage d'Emma Chevalier en Guyane française, dans une fan zone de Maripasoula, commune frontalière avec le Suriname.
19: Dans la plus vaste commune de France, les supporters exultent au coup de sifflet final. À Maripasoula, la victoire des Bleus est célébrée en famille et entre amis. Vêtue du maillot de l'équipe de France, Cassandra savoure cette qualification.
20: Très beau match, on est en 8e de finale, je suis très fière de la France.
19: Une nouvelle fois, Kylian Mbappé s'est illustré grâce à un doublé. Arnaud est fier de son favori.
21: C'était pas en fait, franchement Mbappé, comme d'habitude, franchement. Ah ouais, franchement, il a vraiment assuré.
19: Dans le bourg, une fan zone installée pour l'occasion fait le plein. Powell est venu partager ce moment avec ses proches.
21: C'est un moment convivial qu'on partage entre famille, entre amis. On s'attendait à ce résultat-là. Et donc, place au 8e de finale pour plus de spectacle.
19: Après d'une heure d'avion de Cayenne, sur les rives du Maroni, la fierté pour les Bleus rassemble, là aussi, les habitants. Emma Chevalier, Maripasoula, RFI.
3: Et des supporters qui seront encore très nombreux pour suivre le 8e de finale de la France. Ce sera samedi face au Paraguay.
2: Et on reparle foot dans les échos de la Coupe et dans la revue de presse africaine dans une petite demi-heure.
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1: Ça y est, on est en juillet, mercredi 1er juillet. Aujourd'hui, vos sorties à faire sur l'île Dieu, c'est donc dans l'agenda. On commence dans le cadre de Partir en Livre, le grand festival du livre pour la jeunesse qui a lieu partout en France. La médiathèque organise une journée spéciale aujourd'hui. Le thème de cette 12e édition, c'est nos petits et grands héros. Donc toute la journée, vous aurez plein de choses. Des histoires d'héros et d'héroïnes à partir de 3 ans à 10h30 et 17h30. Une visite guidée de la nouvelle expo sur les pompiers à 11h et à 16h, un atelier de création de masques de super-héros à partir de 5 ans en continu de 16h à 18h. Ça, c'est donc toute la journée à la médiathèque du pôle culturel. Juste à côté, il y a le ciné Ilay qui vous attend aujourd'hui avec deux nouveaux films à découvrir. Donc en ce mercredi à 18h, ce sera Toy Story 5 d'Andrew Stanton, scénariste des 4 premiers Toy Story et de plusieurs autres films de chez Disney Pixar. Il revient à la réalisation de ce 5e volet et dans celui-ci, la technologie débarque et remplace les jouets dans la vie des enfants en accaparant toute leur attention. Woody revient porter secours à ses amis pour empêcher aux autres jouets d'être mis de côté et oubliés. C'est à découvrir donc aujourd'hui à 18h. À 21h, le deuxième nouveau film, c'est Shanna. Cette comédie dramatique française de Lila Pinel nous présente la vie d'une jeune trentenaire précaire entourée de ses amis. Sa grand-mère lui lègue une mystérieuse bague censée écarter le mauvais œil, ce qui pourrait lui être bien utile puisqu'elle apprend que son ancien petit ami violent va bientôt sortir de prison. Un film débordant d'énergie et de réalisme présenté au Festival de Cannes cette année dans la section de la quinzaine des cinéastes à découvrir ce soir à 21h. Demain, jeudi, une visite du patrimoine, c'est de Port-Breton à Port-Joinville, témoin de l'âge d'or de la pêche à l'île-Dieu et point d'arrivée des voyageurs. Ce port est depuis toujours au centre de la vie insulaire, donc vous découvrirez un peu toute l'histoire de Port-Joinville, c'est demain à 14h30. Réservation à l'office de tourisme, bien sûr. Demain, toujours une réunion publique à 20h, demain au chapiteau, sur les 100 premiers jours de mandat de la nouvelle municipalité. Des actions, des engagements, des objectifs, il y aura plein de choses à découvrir. Donc demain à 20h au chapiteau de la Citadelle. Demain toujours du cinéma également, avec deux films à découvrir. À 17h30, La Bataille de Gaulle, le premier volet, toujours, hein, le premier volet de ce diptyque biographique sur la vie du général de Gaulle et sur un peu les dessous de la Seconde Guerre mondiale. Le deuxième volet arrive bientôt, ce sera à partir du 8 juillet, hein, si vous avez déjà vu le premier. Donc n'hésitez pas. Et puis à 21h ce soir, demain soir, un nouveau film, c'est Jim Queen, une comédie d'animation pour adultes qui nous plonge dans la vie de la scène queer parisienne qui est menacée par un virus qui rendrait les gens hétéros. Voilà, donc on suit un influenceur qui organise des soirées, qui est touché par ce virus. Un film comique donc d'animation à retrouver demain soir. Voilà toutes vos sorties à faire sur l'île Dieu.
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2: Bonjour tout le monde et bienvenue dans cette nouvelle chronique culture de la Pokitech. Aujourd'hui, je vais vous parler du premier tome du manga Vampire Knight. Donc c'est un shoujo de genre fantastique romance qui a été écrit par Hino Matsuri, traduit par Xavier Domary et prépublié dans le Lala. La version japonaise est parue en 2004 aux éditions Hakusensha avec 19 tomes qui terminent la série, et la version française est parue le 14 juin 2007 aux éditions Panini avec 19 tomes également. Vous pourrez retrouver Vampire Knight dans le commerce au prix de 7,29€. L'âge conseillé pour le lire est de 12 ans et plus, et il existe une adaptation en animé avec 2 saisons de 13 épisodes de 24 minutes, ainsi qu'un light novel Vampire Knight Flail no Yume qui est terminé en un tome et qui est disponible uniquement au Japon. Une suite en manga Vampire Knight Mémoire est par ailleurs en cours de parution en France avec 10 tomes sur 11 aux éditions Panini. Donc le résumé de cette série, Yuki Cross et Zero Kiryu sont tous les deux élèves à l'Académie Cross qui abrite secrètement dans son enceinte des étudiants humains et des vampires. Yuki et Zero sont les seuls élèves au courant de ce secret et en tant que chargés de discipline, ils doivent s'assurer que la cohabitation reste pacifique et que, pour leur sécurité, aucun élève humain ne sort la nuit. Mais Zero, dont les parents chasseurs ont été tués par un vampire, ne rêve que d'une seule chose, se débarrasser d'eux. Quant à Yuki, fille adoptive du directeur de l'académie, elle partage le rêve de son père et espère voir un jour un monde où humains et vampires cohabiteront sans peine. Ses sentiments pour le noble Kaname Kuran, vampire de sang pur qu'il a sauvé quand elle était enfant, la déterminent encore plus à aller jusqu'au bout. Mais bon nombre de choses se dresseront sur son chemin, à commencer par ceux auxquels elle s'attendait le moins. Donc concernant maintenant mon avis, eh bien, est-ce que j'ai presque 20 ans de retard pour découvrir cette saga pourtant ultra connue ? Absolument. Comme quoi, même à l'époque, j'avais du mal à me tourner vers les titres que tout le monde lisait et encensait. Et puis bon, il faut l'avouer, je n'ai jamais été une grande fan de vampires, même si les chroniques des vampires de Anne Rice, que j'ai récemment commencé, m'a un peu réconciliée avec ces créatures. Quoi qu'il en soit, ici, on est sur un bon vieux shoujo, avec les codes graphiques de l'époque. Toutefois, même si la série a 20 ans, je trouve qu'elle a très bien vieilli. J'ai passé un bon moment dans cette académie où se côtoient sans vraiment se côtoyer humains et vampires. Les trois personnages principaux, Yuki, Zero et Kaname, sont tous les trois intéressants et intrigants, surtout l'héroïne qui promet de nous offrir de belles révélations. Donc ne faites pas comme moi, n'allez pas vous spoiler en allant regarder le résumé de la suite de la saga. Ce premier tome reste assez introductif et classique, avec le passage obligé de tous les shoujo sur la Saint-Valentin, mais j'ai quand même été suffisamment intriguée pour avoir envie de découvrir la suite. Je lui accorde donc la note de 3,5 sur 5. Voilà, donc je rappelle que la série Vampire Knight de Hino Matsuri est à retrouver en 19 tomes aux éditions Panini. C'est tout pour la chronique d'aujourd'hui, j'espère qu'elle vous aura plu. Je vous donne rendez-vous dès demain pour une nouvelle émission de la Pokitech. Sur ce, bye bye!
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2: Il est 9h.
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1: 9h à Paris et c'est le journal.
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1: Présenté par Martin Guez avec à la une Donald Trump hors sol.
3: Et signalé hors jeu par la Cour suprême qui retoque son projet de réforme du droit du sol. Une défaite cinglante pour le président américain. Le droit du sol est à nouveau sanctuarisé par la Cour au plus grand bonheur des défenseurs des populations immigrées. En France, c'est un droit emblématique des étudiants qui est attaqué. L'aide au logement des étudiants étrangers non européens est supprimée. Baptiste Coulon nous dira tout de cette mesure qui était à l'agenda de l'extrême droite, notamment dans le pays. Nous serons ensuite en Ukraine, alors que l'armée ukrainienne resserre encore un peu plus l'étau autour de la Crimée. Territoire ukrainien, annexé par la Russie en 2014, désormais asphyxié, les ponts du territoire sont particulièrement ciblés. Les réserves de carburant aussi. Enfin, les candidats au poste de secrétaire général de l'OIF passaient hier leur grand oral. Et les Bleus reçus 4 sur 4 au Mondial, 4e succès en 4 matchs. La France en passe 3 à la Suède et file en 8e de finale, en recevant au passage les félicitations du jury.
1: Une mauvaise décision selon Donald Trump qui voit rouge après la décision de la Cour suprême.
3: Cour qui vient de lui infliger un revers majeur en censurant la mesure phare de sa politique anti-immigration, à savoir la fin du droit du sol pour les immigrés clandestins ou ceux ayant un titre temporaire. Mais la Cour, dans son arrêt, a conclu que les enfants nés aux États-Unis de parents présents illégalement ou temporairement sur le sol américain sont bien des citoyens par la naissance en vertu de la Constitution. Le président américain, qui s'était lui-même rendu aux audiences de la Cour au mois d'avril, signe de l'importance de cette décision, vécue comme une victoire pour les familles immigrées qui ont bénéficié du droit du sol dans le passé. C'est le cas d'Alex Morales. Il est âgé de 28 ans. Il est né de parents sans papier venus du Mexique. Cet employé dans le bâtiment a automatiquement obtenu la nationalité américaine. Il est aujourd'hui un militant pour l'immigration à Savannah, dans le sud-est des États-Unis.
4: C'était une bénédiction de naître ici, parce que là-bas, on n'a pas ce qu'on a ici. De pouvoir manger à sa faim, avoir un toit au-dessus de sa tête. Ici, ce sont des choses assez faciles à obtenir. Là-bas, on peut y arriver aussi, mais il faut se battre pour ça. Mon père me disait toujours, tu es né ici, c'est une bénédiction, profites-en. Donne le meilleur de toi-même pour devenir la meilleure version de toi. Il me disait aussi, moi j'ai les compétences pour travailler, mais je n'ai pas les papiers. Toi, tu as les deux. Tu peux aller plus loin que tout le monde. Je ne comprends même pas pourquoi on remet aujourd'hui ce droit en question. Car ce pays incroyable s'est construit grâce à ça. Ce pays a besoin des immigrés. Ils viennent ici, ils font tourner et croître l'économie sans rien demander en retour. Ils contribuent au système et ils ne reçoivent rien.
3: Des propos recueillis à Savannah, dans l'état de Géorgie, aux États-Unis, au micro RFI de notre correspondant Edouard Maille. Donald Trump, on l'a entendu, battu sur le droit du sol, mais sorti victorieux et conforté dans deux autres dossiers. La Cour suprême d'abord, qui a validé l'exclusion des sportifs transgenres des compétitions féminines scolaires dans deux états, à savoir les états de l'Idaho et de la Virginie-Occidentale. Donald Trump qui a multiplié depuis son retour à la Maison-Blanche les mesures contre les personnes transgenres. Et puis la Cour suprême qui a aussi levé les restrictions sur les montants que les partis politiques peuvent dépenser durant les campagne électorale, ce qui pourrait profiter aux républicains lors des élections de mi-mandat au mois de novembre prochain.
1: Des militants pro-immigration en Géorgie et aux États-Unis, on vient de l'entendre, à l'inverse des manifestants anti-immigration en Afrique du Sud.
3: Comme un miroir de l'actualité, Andréane, ils étaient des milliers de Sud-Africains à marcher dans les grandes villes du pays, à Durban, à Johannesburg ou encore à Pretoria pour protester contre l'immigration illégale. Des manifestations xénophobes qui ont déjà poussé plus de 25 000 personnes à quitter le pays et à retourner au Ghana, au Nigeria, au Malawi ou encore au Mozambique. Un mouvement de rejet qui avait donné un ultimatum au 30 juin. Les immigrés en situation irrégulière devaient quitter le pays. Les violences xénophobes en Afrique du Sud qui ont fait au moins 5 morts selon les autorités sud-africaines ces dernières semaines. On en reparle dans le prochain journal Afrique dans une vingtaine de minutes.
1: 9h04 à Paris, en France aussi, un droit des étrangers est spécifiquement menacé.
3: Un droit au logement pour les étudiants qui ne viennent pas de l'Union européenne. C'est ce qu'on appelle les APL, les aides pour le logement. À partir d'aujourd'hui, ils ne sont plus éligibles à ce droit. Une mesure adoptée en février dernier dans le cadre du projet de loi de finances 2026 et appliquée à partir de ce 1er juillet, la fin des APL pour les étudiants étrangers. C'est le sujet de notre dossier ce matin. C'est avec Baptiste Coulon du service France de RFI. Bonjour Baptiste.
5: Bonjour à tous.
3: Baptiste, concrètement, cela concerne combien d'étudiants ?
5: Eh bien, quasiment tous les étudiants extra-communautaires selon les associations. Ils sont 300 000 en France et l'écrasante majorité ne sont pas boursiers, soit parce que les critères sont trop restrictifs, soit parce que le parcours administratif en décourage beaucoup. En fait, seuls ceux qui exercent une activité professionnelle en parallèle de leurs études pourront conserver cette aide au logement.
3: Et pourtant, Baptiste, on parle de l'une des très rares aides qui permettait à ces étudiants étrangers de faire face au coût du logement en France.
5: Et de ne pas se soucier du risque d'impayé, explique Kadiatou, étudiante guinéenne en master. Elle touchait jusqu'alors 140 euros d'aide au logement tous les mois.
6: J'ai un loyer de 360 euros et avec les 140 euros, disons au moins c'est la moitié, ça me permet d'avoir une conscience un tout petit peu tranquille. Et si on nous supprime le peu de choses qui nous permettent au moins de respirer un peu, ça sera de la catastrophe.
5: Car la mesure vise des étudiants souvent précaires, déjà fragilisés par la hausse des frais d'inscription à l'université, 16 fois plus élevés que pour des étudiants français et européens. Et Léonore Schmitt de la Fondation pour le logement redoute donc le pire à la rentrée de septembre.
7: Des cas de sans-abrisme qui vont se multiplier, des étudiants étrangers aussi qui pourront être davantage victimes encore des marchands de sommeil, par exemple, avec des appartements complètement indignes. Donc il va y avoir des effets qui vont être vraiment dramatiques.
3: Et Baptiste, comment le gouvernement français justifie cette mesure ?
5: Trois arguments. La réciprocité, car beaucoup d'étudiants français à l'étranger ne bénéficient pas d'aide au logement. Une volonté de mieux cibler les aides publiques et enfin faire des économies. 200 millions d'euros, c'est ce que la mesure pourrait rapporter à l'État français. Mesure discriminatoire de préférence nationale, répond de son côté Manon Moret de l'UNEF, syndicat étudiant.
8: C'est aussi donner des gages aux revendications de l'extrême droite. Elle arrive à imposer ses revendications depuis un certain nombre d'années et on voit en fait que ça se retranscrit dans un gouvernement qui se considère ne pas être d'extrême droite.
3: Une mesure à l'agenda de l'extrême droite, donc on l'entend, aux conséquences bien réelles. Comment les étudiants se préparent-ils à cette rentrée sans aide au logement ?
5: Eh bien, on a posé la question à Kadiatou, l'étudiante guinéenne. Voici sa réponse.
6: La plupart d'entre nous, on compte là sur l'été pour pouvoir bien travailler. Comme ça, on sera sûr de pouvoir payer les trois premiers mois à la rentrée de septembre, c'est-à-dire septembre, octobre et novembre.
5: Vous pensez pouvoir tenir toute l'année comme ça ?
6: Je pense que ça va être hyper dur. Là, mentalement, on se prépare vraiment pour ne pas tomber, pour ne pas sombrer. Et c'est hyper compliqué.
5: Kadiatou pense pouvoir tenir quelques semaines de plus en travaillant en parallèle de son master. Ensuite, dit-elle, ce sera l'inconnu.
3: Merci beaucoup, Baptiste Coulon. Vous signez ce matin notre dossier de la rédaction.
1: La Crimée, Martin, au cœur de la guerre entre l'Ukraine et la Russie.
3: Kiev qui tente depuis plusieurs semaines d'asphyxier cette région ukrainienne, occupée par la Russie depuis 2014. L'armée ukrainienne qui vise particulièrement des infrastructures de transport et de stockage d'hydrocarbures pour tenter d'assécher la capacité de la Russie à financer son offensive. Hier, la Russie qui a annoncé avoir de nouveau abattu de nombreux drones ukrainiens en Crimée annexée, qui fait face à une immense pénurie de carburant. Résultat, des files d'attente interminables aux stations-service. Et puis des tensions autour du pont de Kerch qui relie la péninsule à la Russie. C'est des organisations qui nourrit l'inquiétude des défenseurs des droits humains ukrainiens. Ils s'inquiètent de représailles contre la population à Kiev. Correspondance, Lucas Lazo.
9: Habitante de Crimée, une étudiante contactée par l'intermédiaire d'une ONG a accepté de nous parler. Par mesure de protection, nous avons choisi de lire son témoignage plutôt que de le diffuser. Elle redoute notamment qu'en cas de débâcle, la Russie puisse s'en prendre aux civils.
10: Cette inquiétude gagne du terrain. Si les troupes russes commencent à battre en retraite, si elles viennent à manquer de carburant ou de ravitaillement, elles pourraient se mettre à piller les civils.
9: Les souvenirs douloureux du retrait de l'armée russe de plusieurs territoires ukrainiens, notamment à Boutcha ou à Kherson, lui font craindre une éventuelle politique de la terre brûlée.
10: Ce sont vraiment des salauds. Avec eux, on peut s'attendre à tout. Même quand on pense qu'ils sont allés au bout de l'horreur, ils trouvent toujours le moyen de faire pire.
9: Dmitros Pafarov, porte-parole de l'ONG Crimée SOS, observe aussi une recrudescence des arrestations arbitraires par l'administration russe de la péninsule.
11: J'ai récemment documenté de nouvelles poursuites pénales visant des habitants de Crimée, accusés de ce que les autorités qualifient de haute trahison, d'espionnage et de terrorisme, créant ainsi un climat d'intimidation et d'autocensure dans l'ensemble du territoire occupé.
9: Les campagnes invitant à la délation des activités dites suspectes se multiplient par ailleurs sur les médias sous contrôle du Kremlin. À Kiev, Lucas Lazo, RFI.
1: Il est 9h10. 10 à Madrid où la canicule fait des ravages.
3: Au moins 1000 morts attribuables à la chaleur au mois de juin en Espagne, plus du double qu'à la même période l'an dernier. Plus de 1000 morts supplémentaires à l'accoutumée aussi dans l'Hexagone, une surmortalité qui est observable également donc en France. Au moins 300 décès supplémentaires au mois de mai. C'est une hausse de 14% qui a été observée pendant la canicule selon Santé publique France. Canicule qui touche désormais l'est de l'Europe, notamment la Croatie, la Hongrie et la Roumanie, où les températures vont avoisiner les 40 degrés ce mercredi. Les océans mondiaux ont enregistré le mois de juin le plus chaud jamais observé sous l'effet du phénomène El Niño, près de 21 degrés observés selon l'Observatoire européen de Copernicus Marine.
1: Martin, l'Union européenne se prépare une défense d'acier.
3: Et entend protéger son secteur sidérurgique. À la star des États-Unis, les 27 sont confrontés aux surcapacités de production de la Chine, qui mettent à mal les productions européennes, qui peuvent difficilement rivaliser après des mois de négociations avec ses partenaires. L'UE qui met en place aujourd'hui des droits de douane, mais aussi des quotas d'importation, avec l'objectif d'assurer la viabilité à long terme des aciéries européennes. Les 27 qui ont choisi la solution offensive en limitant le volume d'acier importé et en doublant à la fois les droits de douane, Pierre Benazé.
12: Depuis ce mercredi matin, il est toujours possible d'exporter de l'acier vers l'Union européenne sans payer de droits de douane, mais le volume est limité à 18,3 millions de tonnes par an. C'est une réduction de près de la moitié par rapport aux années précédentes. Ensuite, la moitié de ce volume déjà limité est réservée aux pays avec qui l'UE a des accords de libre-échange en proportion des importations passées de chaque pays. C'est le résultat de plus de 6 mois de négociations conduites selon les règles de l'Organisation mondiale du commerce, et cela va favoriser les pays avec lesquels l'UE a les contacts les plus intenses, comme le Royaume-Uni, la Suisse ou la Turquie. Ces pays auront par ailleurs la possibilité d'exporter aussi dans l'autre moitié du quota, celle qui ne leur est pas spécifiquement réservée. Islande et Norvège seront encore plus favorisées car elles ne sont soumises ni à des quotas, ni à des droits de douane. Et pour le reste du monde, et donc la Chine, les droits de douane sont doublés à 50%. Pierre Benazet, Bruxelles. RFI.
3: L'actualité en France aujourd'hui est cette quadruple arrestation dans le cadre de l'enquête sur l'assassinat à Marseille de Mehdi Kessassi, frère de l'activiste écologiste Amine Kessassi. Fin mars, 5 personnes et une femme avaient déjà été mises en examen dans l'enquête sur la mort de ce jeune homme de 20 ans, totalement étranger au trafic et inconnu de la police comme de la justice. Il avait été tué de plusieurs balles en plein après-midi à Marseille le 13 novembre 2025.
1: Ils sont 4 pour une seule place. Les candidats à la direction de l'OIF passent leur grand oral.
3: Une désignation qui aura lieu à Phnom Penh, au Cambodge, en novembre. Mais la course à la tête de l'Organisation internationale de la francophonie a déjà débuté. Les 4 candidats, dont la secrétaire générale sortante, Louis Mushikiwabo, ont tour à tour passé une sorte de grand oral pour défendre leur programme. Et c'est la première fois que l'OIF fait passer des entretiens pour désigner son secrétaire général, Sidi Yansané.
13: Terminée la désignation sur consensus des États membres de l'OIF et en dehors de tout cadre formel, désormais, les postulants font comme tout le monde. Si leur profil correspond aux critères, ils envoient leur candidature, son audition avant d'être formellement élu lors d'un huis clos entre les chefs d'État membres de plein droit au sommet annuel de la francophonie. Candidate pour un troisième mandat, la Rwandaise Louise Mushikiwabo fait face à la Congolaise Juliana Lumumba, fille du défunt Premier ministre, la Mauritanienne Kumbaba et le Roumain Dacian Ciolos. Ce mode inédit de désignation du secrétaire général intervient après de nombreuses critiques contre l'OIF. La Canadienne Michaëlle Jean était particulièrement attaquée pour sa gestion financière calamiteuse, tandis que sa successeur Louise Mushikiwabo a immédiatement été vue comme la résultante de la réconciliation entre Paris et Kigali. Le profil des 4 candidats reste très politique, malgré les critiques, là aussi, notamment celle des écrivains congolais Alain Mabankou, qui en 2018 qualifiait l'OIF de continuation de la politique étrangère de la France, ou l'ivoirienne Véronique Tadjo, qui la même année déplorait le caractère intrinsèquement géopolitique de l'organisation.
3: C'est Lyon Sonnet du service Afrique de RFI.
1: Enfin, Martin Desbleu Bleu au diapason et au rendez-vous des huitièmes de finale.
3: Les Bleus d'attaque dans ce mondial, après en avoir passé 4 contre la Norvège et 3 face à l'Irak et face au Sénégal, la France qui inflige encore son tarif maison à la Suède. Succès 3-0 à New York en 16e de finale grâce à un étincelant duo Kylian Mbappé et Michael Olysee. Une démonstration de force qui a convaincu tout le monde et en premier lieu Thomas de Saint-Léger.
14: Magique, magnifique, incroyable.
15: Avec tous les accents du monde, des adjectifs à faire rougir les Bleus. L'Amérique est amoureuse de cette équipe dominante et spectaculaire. Pierre, un Français installé aux États-Unis.
16: Vous n'avez pas vu le stade? Comme on dit ici chez nous, we outspend everybody, man. Il n'y avait que du bleu partout. On avait l'impression qu'on jouait en France. C'est la classe.
15: La classe dans les gestes. Sur un ciseau retourné, Olise en l'air suspend le temps. Kylian Mbappé l'accélère et trouve deux fois les filets. À la sortie du capitaine, révérence de son sélectionneur Didier Deschamps. Football champagne, football plaisir. Bradley Barcola, l'autre buteur du soir.
17: C'est incroyable le plaisir qu'on prend tous ensemble. Qu'on attaque, qu'on défend ensemble. Franchement, c'est une vraie fierté. C'est magnifique de jouer avec des joueurs qui ont tant de talent. Donc on peut que prendre du plaisir sur le terrain.
15: Avec le sourire, les Bleus planent sur la compétition. Invincible, peut-être. L'avis du latéral Malo Gusto.
18: Non, on ne sent pas invincible. Ce serait, je pense, inconscient de dire ça, mais on sait qu'on a la confiance avec nous. Voilà, on sait que tout le peuple français est derrière nous aussi. On arrive à les faire vibrer. Je pense que c'est à nous de continuer comme ça et voilà, montrer qu'on veut se battre pour la Coupe, tout simplement.
15: Prochaine étape samedi contre le Paraguay, le même huitième de finale qu'en 1998. Vous connaissez la fin de l'histoire. Thomas de Saint-Léger, New York RFI.
3: Une belle histoire pour Kylian Mbappé également, qui a rejoint Lionel Messi en tête du classement des buteurs de cette Coupe du Monde avec 6 réalisations. Il n'est plus qu'à une longueur de l'Argentin en ce qui concerne le classement des meilleurs buteurs de l'histoire.
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1: Ça y est, on est en juillet, mercredi 1er juillet. Aujourd'hui, vos sorties à faire sur l'île Dieu, c'est donc dans l'agenda. On commence dans le cadre de Partir en Livre, le grand festival du livre pour la jeunesse qui a lieu partout en France. La médiathèque organise une journée spéciale aujourd'hui. Le thème de cette 12e édition, c'est nos petits et grands héros. Donc toute la journée, vous aurez plein de choses. Des histoires d'héros et d'héroïnes à partir de 3 ans à 10h30 et 17h30. Une visite guidée de la nouvelle expo sur les pompiers à 11h et à 16h, un atelier de création de masques de super-héros à partir de 5 ans en continu de 16h à 18h. Ça, c'est donc toute la journée à la médiathèque du pôle culturel. Juste à côté, il y a le Ciné Ilay qui vous attend aujourd'hui avec deux nouveaux films à découvrir. Donc en ce mercredi à 18h, ce sera Toy Story 5 d'Andrew Stanton, scénariste des 4 premiers Toy Story et de plusieurs autres films de chez Disney Pixar. Il revient à la réalisation de ce 5e volet et dans celui-ci, la technologie débarque et remplace les jouets dans la vie des enfants en accaparant toute leur attention. Woody revient porter secours à ses amis pour empêcher aux autres jouets d'être mis de côté et oubliés. C'est à découvrir donc aujourd'hui à 18h. À 21h, le deuxième nouveau film, c'est Shanna. Cette comédie dramatique française de Lila Pinel nous présente la vie d'une jeune trentenaire précaire entourée de ses amis. Sa grand-mère lui lègue une mystérieuse bague censée écarter le mauvais œil, ce qui pourrait lui être bien utile puisqu'elle apprend que son ancien petit ami violent va bientôt sortir de prison. Un film débordant d'énergie et de réalisme présenté au Festival de Cannes cette année dans la

0: demain au chapiteau sur les 100 premiers jours de mandat de la nouvelle municipalité. Des actions, des engagements, des objectifs, il y aura plein de choses à découvrir. Donc demain à 20h au chapiteau de la Citadelle. Demain toujours du cinéma également avec deux films à découvrir. À 17h30, La Bataille de Gaulle, le premier volet toujours, hein, le premier volet de ce diptyque biographique sur la vie du général de Gaulle et sur un peu les dessous de la Seconde Guerre mondiale. Le deuxième volet arrive bientôt, ce sera à partir du 8 juillet, hein, si vous avez déjà vu le premier. Donc n'hésitez pas. Et puis à 21h ce soir, demain soir, un nouveau film, c'est Jim Queen, une comédie d'animation pour adultes qui nous plonge dans la vie de la scène queer parisienne qui est menacée par un virus qui rendrait les gens hétéros. Voilà, donc on suit un influenceur qui organise des soirées, qui est touché par ce virus. Un film comique, donc d'animation à retrouver demain soir. Voilà toutes vos sorties à faire sur le lieu.
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0: sur la côte vendéenne. Il est 10h.
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Bonjour à tous, bienvenue dans l'émission Bonjour avec Pascal. Ensemble pendant 1h30. Du côté de la bonne musique, de la bonne chanson, de l'humour, de l'info, des petites annonces. J'espère que vous allez tous bien.

0: Bonjour à tous. Du sémaphore de Saint-Sauveur pour la météo du mercredi 1er juillet 2026. Aujourd'hui, nous aurons un vent de secteur nord à nord-ouest, force 3 à 4 Beaufort, fraîchissant ouest à nord-ouest 3 à 5 en fin de matinée, puis 5 à 6 l'après-midi. La mer sera peu agitée à agitée, avec une houle de secteur ouest à nord-ouest de 0,5 à 1,5 m du rivage vers le large. Le temps sera nuageux à très nuageux le matin, devenant ensoleillé l'après-midi. Et la visibilité sera bonne. Pour la tendance du jeudi 2 juillet 2026, le vent sera de secteur nord à nord-ouest 3 à 4, fraîchissant ouest à nord-ouest 4 à 5 en mi-journée, parfois 6 l'après-midi. La mer sera peu agitée à agitée, avec une houle de secteur ouest de 0,5 à 1,5 m du rivage vers le large. Le temps se couvrira en matinée avec des éclaircies l'après-midi et des nuages bas côtiers. La visibilité sera bonne. Actuellement, au sémaphore, nous avons un vent du nord pour une vitesse de 6 nœuds, un ciel couvert, une mer peu agitée et une bonne visibilité. Toute l'équipe du sémaphore vous souhaite une très bonne journée.
1: Eh bien, les remercie beaucoup. On les retrouvera tout au long de l'émission. Bonjour, mais en attendant, retrouvons de la bonne musique, de la bonne chanson.

On remercie beaucoup notre ami Régis Fléchaud. Allez, maintenant, aujourd'hui, on passe aux fêtes à souhaiter. Eh bien, c'est les Martial aujourd'hui. Bonne fête aux Martial et tous ceux qui sont nés le 1er juillet. Bon anniversaire. Notre cher soleil s'est levé à 6h19. Il aura une durée de 15h46. Un coucher 22h06. Les marées, basse mer, 12h37. Coefficient, 65, excusez-moi. Et haute mer, 18h28. Yeux continent, départ de Yeux, 17h30 et 19h30 par l'insula. Départ de Fromentine, 19h15. La Vendéenne, départ de Yeux, 13h15. Et départ de Fromentine, 14h30 et 18h30. Voilà, voilà pour les petites infos. Allez, on part en musique dans la salle du Bar Tabac.

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Allez les amis, c'est l'heure des petites infos, des petites annonces. Alors aujourd'hui, la poissonnerie Hennequin vous propose Vénus de Bresse, lieu jaune, langoustine vivante. Et en promo, d'Armeret. Je vous souhaite une très très bonne journée. Envie de vous faire un bon ciné pour ce mercredi 1er juillet à 18h. Toy Story 5 à 21h. Chana.

La mairie de Lidieux vous annonce les conférences les jeudis de l'histoire, le 9 juillet. Participation des marins de Lidieux à la guerre d'indépendance américaine par Jean-François Henry.

Le Moulin du Calvaire et les productions Diapason présentent un théâtre musical et poétique avec le spectacle Grand-mère Océane ou le voyage imaginaire de Garcia Ferrande. Écrit et mis en scène par Laurent Tixier, cette création originale retrace le destin de Garcia Ferrande, marin vendéen du 15e siècle, considéré comme l'un des précurseurs de la cartographie maritime à travers un voyage où se mêlent l'histoire imaginaire et légendes marines. Sur scène, trois jeunes artistes vendéens alternent récits, dialogues et musique avec des instruments d'antan. Et c'est jusqu'au 29 juillet au Moulin du Calvaire, billetterie à l'Office du Tourisme. La médiathèque par un livre. Ce mercredi 1er juillet, de 10h30 à 11h, histoire d'héros et d'héroïnes. Lecture d'histoire adaptée pour les enfants à partir de 3 ans. 11h, 13h30, visite guidée de l'exposition entre volontariat, entre engagement, l'histoire d'une caserne insulaire à l'épreuve du feu. 16h, 18h, création des masques de super-héros. Atelier en continu à partir de 5 ans. 16h30, 17h. Visite guidée de l'expo entre volontariat, entre engagement, histoire d'une caserne insulaire à l'épreuve du feu. Et 17h30, 18h, l'histoire d'héros et d'héroïnes, l'histoire d'histoire adaptée pour les enfants à partir de 3 ans. Nouvelle expo, pôle culturel du Petit Chillon, du samedi 27 juin au 31 octobre, expo entre volontariat et engagement, histoire d'une caserne insulaire à l'épreuve du feu. Venez découvrir l'histoire de la caserne des sapeurs-pompiers de Lille-Dieu, de sa création nos jours. Cette expo vous dévoilera l'évolution de ce corps de sapeurs-pompiers, toujours volontaires, engagés aux multiples missions. Parcourir l'histoire aussi des grands incendies qui ont marqué la vie insulaire et de nombreuses interventions réalisées par cette caserne hors norme. Réunion publique, 100 jours du mandat, des engagements, des actions, des perspectives. 100 premiers jours du mandat, jeudi 2 juillet 2026, 20h au chapiteau.

À Twirling, un mur de légende et d'émotions, samedi 4 juillet. Lieu, complexe sportif de Lille-Vieux, ouverture des portes 19h30, début du gala 20h30, restauration sur place. Les fous brassants, l'agenda de l'été 2026, c'est de 19h à 22h. Alors on commence par le 9 juillet, Macadam Hirsute, chanson poétique. 11 et 21, 7, Chloé, solo CO. 16 juillet, au loin, Carmen, chanson française. 18, le Fils de Marianne, duo chanson Twirling. 23, The Company Rock'n'Roll. 25, anniversaire des fous, DJ ADR et Noon. Le 30, Tonto, Irish Music. L'association Musique Ailleurs organise son bal dansant au Casino Les Cities le samedi 11 juillet à partir de 21h jusqu'à 2h du matin au Casino, comme dans son émission de radio sur Neptune FM. Film Musique animera une grande soirée dansante en digital sur les tubes, disco, funk, rock des années 80 aujourd'hui. Ouverture des portes à 21h. Le bar sera ouvert dès 21h sur toute la durée de la soirée. Entrée gratuite pour tous. Une soirée exceptionnelle, accessible pour tous. Le baiser d'une belle ambiance musicale, swing and dance. Venez très nombreux pour danser sur les rythmes magiques.

Allez, visite du patrimoine insulaire, visite guidée à Saint-Sauveur au fil des rues à 14h30. En juillet, c'est le jeudi 9 et 30. Le port breton à Port-Joinville à 14h30, juillet, jeudi 2, vendredi 17 et 31. Animation Escape Games à la Citadelle, 9h30, 11h, 12h30, 15h et 16h30. En juillet, jeudi 9, jeudi 16, mardi 21 et jeudi 23. Actualité de l'archéologie à 10h en juillet, vendredi 3, 17 et 24. Les mystères de la Citadelle à 14h30 en juillet, c'est le vendredi 10 et 24. Et dans la peau d'un archéologue, atelier de 10h, 11h, 14h30 et 15h30, juillet, jeudi 9, 16, 23 et 30. La chasse au trésor à la Meule à 14h30 en juillet, c'est le mercredi 22. Chasse au trésor à Carchalon à 14h30 en juillet, mercredi 8, 15 et 29. Initiation à la pêche à pied en famille. Juillet, mardi 7h à 15h, mercredi de 15h à 10h30, le jeudi 16 à 11h, lundi 20 à 15h, mercredi 29 à 10h30, vendredi 31 à 11h. À l'attaque, partez à l'assaut du vieux château à 10h, juillet, mardi 7, vendredi 10, mardi 14, vendredi 17, le mardi 21, jeudi 23, vendredi 24, le 28 et le vendredi 31. Mesure de limitation des usages de l'eau potable en Vendée. L'ensemble du département est placé en alerte eau potable depuis le lundi 29 juin. Interdiction d'arrosage des massifs fleuris jardins potagers entre 8h et 20h. Interdiction d'arrosage des pelouses. Interdiction de remplissage des piscines sauf remise à niveau. Interdiction de lavage des voitures ou bateaux à domicile et autorisé en station de lavage uniquement avec du système de recyclage de l'eau. Interdiction du nettoyage des façades des maisons, sauf en cas de réalisation par une entreprise ou collectivité. Et interdiction d'arrosage des terrains de sport entre 8h et 20h. Tout ceci reste autorisé si l'eau vient d'un récupérateur d'eau de pluie ou d'une retenue de stockage déconnectée des cours d'eau, bien sûr. 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Eh bien, nous allons continuer en musique et en chanson, n'est-ce pas?

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0: Bonjour à tous. Du sémaphore de Saint-Sauveur pour la météo du mercredi 1er juillet 2026. Aujourd'hui, nous aurons un vent de secteur nord à nord-ouest, force 3 à 4 Beaufort, fraîchissant ouest à nord-ouest 3 à 5 en fin de matinée, puis 5 à 6 l'après-midi. La mer sera peu agitée à agitée, avec une houle de secteur ouest à nord-ouest de 0,5 à 1,5 m du rivage vers le large. Le temps sera nuageux à très nuageux le matin, devenant ensoleillé l'après-midi. Et la visibilité sera bonne. Pour la tendance du jeudi 2 juillet 2026, le vent sera de secteur nord à nord-ouest 3 à 4, fraîchissant ouest à nord-ouest 4 à 5 en mi-journée, parfois 6 l'après-midi. La mer sera peu agitée à agitée, avec une houle de secteur ouest de 0,5 à 1,5 m du rivage vers le large. Le temps se couvrira en matinée avec des éclaircies l'après-midi et des nuages bas côtiers. La visibilité sera bonne. Actuellement, au sémaphore, nous avons un vent du nord pour une vitesse de 6 nœuds, un ciel couvert, une mer peu agitée et une bonne visibilité. Toute l'équipe du sémaphore vous souhaite une très bonne journée.
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envie d'écouter du rock poétique, du dark rock. Votre ami Alice Noir. Vivre ou disparaître. C'est son dernier clip.

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0: les conseils de mémoire paillarde pour survivre à la canicule. Buvez régulièrement, restez à l'ombre, évitez les efforts. Et surtout, écoutez la phrase jusqu'au bout avant de remplir le frigo. 2 litres par jour.
1: Mais 2 litres d'eau.
0: Ou de bière. Ça dépend comment on interprète le conseil.

termine avec Pascal. J'espère que vous avez passé un agréable moment. Ouais, je vous souhaite un très bon appétit à tous, une très bonne journée, et puis bonnes vacances. On est venu nous dire bonjour sur l'île. Alors n'oubliez pas, samedi, de 11h à 12h, la dernière émission de la saison Ouida Gali, avec le capitaine Pascal et son équipage de pirates sanguinaires. Avec toujours de la bonne musique, de la bonne chanson, et de la bonne humeur, et de la bonne bière, bien sûr. Allez, bon vent à tous. Demain matin, retrouvez votre ami Gérard Château aux commandes de Neptune FM dans l'émission Bonjour. Un bonjour des studios à Gérard. Et un petit passage de la Pressing Reine Quintaro du aujourd'hui, il vend du Vénus de Brest, lieu jaune, langoustine vivante. Et en promo d'Arne de Ray. Et vous souhaite une très bonne journée, bon appétit.

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1: Ça y est, on est en juillet, mercredi 1er juillet. Aujourd'hui, vos sorties à faire sur l'île Dieu, c'est donc dans l'agenda. On commence dans le cadre de Partir en Livre, le grand festival du livre pour la jeunesse qui a lieu partout en France. La médiathèque organise une journée spéciale aujourd'hui. Le thème de cette 12e édition, c'est nos petits et grands héros. Donc toute la journée, vous aurez plein de choses. Des histoires d'héros et d'héroïnes à partir de 3 ans à 10h30 et 17h30. Une visite guidée de la nouvelle expo sur les pompiers à 11h et à 16h. Un atelier de création de masques de super-héros à partir de 5 ans en continu de 16h à 18h. Ça, c'est donc toute la journée à la médiathèque du pôle culturel. Juste à côté, il y a le Ciné Ilet qui vous attend aujourd'hui avec deux nouveaux films à découvrir. Donc en ce mercredi à 18h, ce sera Toy Story 5 d'Andrew Stanton, scénariste des 4 premiers Toy Story et de plusieurs autres films de chez Disney Pixar. Il revient à la réalisation de ce 5e volet et dans celui-ci, la technologie débarque et remplace les jouets dans la vie des enfants en accaparant toute leur attention. Woody revient porter secours à ses amis pour empêcher aux autres jouets d'être mis de côté et oubliés. C'est à découvrir donc aujourd'hui à 18h. À 21h, le deuxième nouveau film, c'est Shanna. Cette comédie dramatique française de Lila Pinel nous présente la vie d'une jeune trentenaire précaire entourée de ses amis. Sa grand-mère lui lègue une mystérieuse bague censée écarter le mauvais œil, ce qui pourrait lui être bien utile puisqu'elle apprend que son ancien petit ami violent va bientôt sortir de prison. Un film débordant d'énergie et de réalisme présenté au Festival de Cannes cette année dans la section de la quinzaine des cinéastes à découvrir ce soir à 21h. Demain, jeudi, une visite du patrimoine, c'est de Port-Breton à Port-Joinville, témoin de l'âge d'or de la pêche à l'île Dieu et point d'arrivée des voyageurs. Ce port est depuis toujours au centre de la vie insulaire, donc vous découvrirez un peu toute l'histoire de Port-Joinville. C'est demain à 14h30. Réservation à l'office de tourisme, bien sûr. Demain, toujours une réunion publique à 20h, demain au chapiteau, sur les 100 premiers jours de mandat de la nouvelle municipalité. Des actions, des engagements, des objectifs, il y aura plein de choses à découvrir, donc demain à 20h au chapiteau de la Citadelle. Demain toujours du cinéma également, avec deux films à découvrir. À 17h30, La Bataille de Gaulle, le premier volet, toujours, hein, le premier volet de ce diptyque biographique sur la vie du général de Gaulle et sur un peu les dessous de la Seconde Guerre mondiale. Le deuxième volet arrive bientôt, ce sera à partir du 8 juillet, hein, si vous avez déjà vu le premier. Donc n'hésitez pas. Et puis à 21h ce soir, demain soir, un nouveau film, c'est Jim Queen, une comédie d'animation pour adultes qui nous plonge dans la vie de la scène queer parisienne qui est menacée par un virus qui rendrait les gens hétéros. Voilà, donc on suit un influenceur qui organise des soirées qui est touché par ce virus. Un film comique donc d'animation à retrouver demain soir. Voilà toutes vos sorties à faire sur l'île Dieu.
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0: 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Il est midi.
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2: Merci de rester avec nous à l'écoute de RFI. Les midi à Paris, 10h en temps universel. Le journal tout de suite, c'est avec vous Gilles Moreau. Gilles, bonjour.
3: Bonjour Caroline Paré, bonjour à tous. Dans l'actualité, une semaine après, le Venezuela tente de se remettre de la catastrophe. Les opérations humanitaires se poursuivent dans des conditions très difficiles. Chaque heure qui passe réduit encore les chances de trouver des survivants dans les décombres. Le Qatar accueille aujourd'hui des discussions techniques en présence d'Américains et d'Iraniens. Objet de leurs échanges indirects, la mise en œuvre de l'accord visant à mettre fin au conflit au Moyen-Orient. Dans ce journal aussi, les ambitions d'Édouard Philippe à moins d'un an de la présidentielle en France. Au mondial de football, les Bleus en démonstration contre la Suède. Et la mort du chanteur de disco, Victor Willis, le leader de Village People. Le double séisme au Venezuela, c'était il y a une semaine. Une semaine après, le bilan s'établit à près de 2000 morts, de très nombreux blessés, des dizaines de milliers de disparus. Bilan toujours provisoire et parcellaire dans un pays soumis à des restrictions de communication. Le gouvernement a ainsi limité l'accès à l'état de la Guayra, le plus durement touché, en imposant aux bénévoles l'obtention d'un laissez-passer livré à elles-mêmes depuis le premier jour. Les familles tentent désespérément de déblayer elles-mêmes les ruines pour y extraire les corps de leurs proches. Chaque jour, elles interpellent les sauveteurs internationaux dans l'espoir de pouvoir donner aux victimes une sépulture. Reportage de nos envoyés spéciaux Mélissa Barra et Jade El-Khoury.
2: Cet homme aborde un groupe de secouristes, mais il ne parle pas leur langue avec difficulté. Il explique qu'il s'appelle Juan Rodriguez et tente de savoir où se trouve leur campement pour pouvoir les prévenir lorsqu'il aura repéré les restes de sa sœur
4: Diane. Elle était au sixième étage de cet immeuble. On en a déjà sorti 10 victimes. Il ne reste plus qu'elle. C'est nous, les familles, qui effectuons les recherches par nous-mêmes. Dès qu'on repère quelqu'un, on le sort pratiquement à main nue. Mais quand ça devient trop complexe, on a besoin d'aide. On fait appel aux autres professionnels. J'ai dû emprunter 3 pelleteuses.
2: À quelques rues de là, Valeria, une jeune femme de Caracas, interpelle à son tour les sauveteurs. Elle les supplie de l'aider. Son père, elle sait où il se trouve. Depuis des jours, elle peut voir son corps au milieu des décombres. Il avait emménagé dans cette ville balnéaire 2 jours avant les séismes.
5: Je veux l'enterrer dignement. Pour cela, il faut récupérer ce qu'on peut. Je sais que mon père n'est plus parmi nous, mais je ne peux pas le laisser là. J'ai acheté du matériel, j'ai un groupe électrogène, des pelles, des pioches, une meuleuse, des disques de coupe. Je n'ai pas besoin d'une escadrille. 3 ou 4 personnes suffiraient. Ça ne prendrait pas plus d'une demi-journée.
2: L'ONU estime à des dizaines de milliers le nombre de disparus. À ce rythme, localiser et extraire toutes les victimes prendra des semaines. Mélissa Barra, Jade El-Khoury, Karawajeda, RFI.
3: Les États-Unis ont commencé à expulser des migrants illégaux vers un pays du Pacifique, l'archipel des Palaos, pays très peu peuplé. Sous la présidence de Donald Trump, les Américains ont intensifié leurs efforts pour expulser ces migrants, en proposant de les réinstaller dans des pays tels que l'Ouganda, le Salvador, le Rwanda et donc des territoires du Pacifique. L'immigration en débat aux États-Unis, toujours elle. La Cour suprême vient d'infliger un revers à Donald Trump sur le droit du sol. Elle refuse de limiter l'accès automatique à la nationalité américaine pour les enfants nés aux États-Unis de parents en situation irrégulière. Le président républicain fustige cette décision et appelle le Congrès à l'aider à mettre en œuvre la mesure par voie législative. Mais peut-il vraiment contourner une décision de la juridiction suprême? Réponse d'un spécialiste, Jérôme Viala-Godefroy, docteur en civilisation américaine et professeur à Sciences Po.
6: Il peut essayer de faire passer une loi, mais elle sera a priori remise en cause, et c'est ce que disent tous les spécialistes, par cette décision justement de la Cour suprême. Donc il faudrait en fait un amendement constitutionnel. Il faudrait donc changer la Constitution, et ça c'est quelque chose de totalement irréaliste puisqu'il faut 2/3 du Congrès. Ce que fait Trump, c'est un schéma rhétorique assez classique, il transforme une défaite juridique en mobilisation politique. C'est un signal à envoyer à l'électorat MAGA avant les midterms de novembre pour motiver son électorat. Donc il n'y a pas de surprise dans cette demande de Trump qui est pourtant tout à fait irréaliste sur le plan en tout cas juridique et institutionnel. On n'est pas du tout dans un contexte politique qui permet ce genre de choses. puisqu'il faut vraiment un bipartisanisme qui n'existe plus. Là, on est vraiment dans une opposition entre les deux parties. Là, vraiment, on est dans quelque chose qui ne permettrait pas ce genre de choses.
3: Jérôme Viala-Godefroy avec Sofia Katsenkova. Des représentants américains et iraniens tiennent des discussions techniques ce mercredi à Doha. Objet de leurs échanges indirects, la mise en œuvre de l'accord visant à mettre fin au conflit au Moyen-Orient. Par ailleurs, syndicats et employeurs du secteur maritime continuent de considérer le détroit d'Hormuz comme une zone de guerre. Classement qui prolonge le doublement de salaire pour les marins qui acceptent d'y naviguer. L'actualité politique en France maintenant, c'est un air de pré-campagne présidentielle. À l'approche de son premier meeting de campagne dimanche prochain, Édouard Philippe tente de monter en puissance dans les médias. L'ancien Premier ministre vient d'enchaîner une interview aux Échos et la matinale d'RTL. Édouard Philippe ne veut pas laisser Gabriel Attal, qui se démultiplie depuis des semaines, occuper seul le terrain. Valérie Gasse.
7: Ce meeting dans l'entourage d'Édouard Philippe, on en attend beaucoup. C'est le premier meeting post-horizon. Une manière de dire que c'est le moment où Édouard Philippe va faire sa mue, commencer à parler à tous les Français et plus seulement aux sympathisants de son parti. Et la salle va être pleine, assure l'un de ses lieutenants, pour répondre aux rumeurs selon lesquelles elle serait configurée pour masquer un nombre de participants en deçà des attentes affichées, soit 5000 personnes. Dans la compétition avec Gabriel Attal aussi, ce moment est déterminant. Le patron de Renaissance a lui déjà réuni ses partisans le 30 mai dans un grand meeting et depuis, il se démultiplie dans les médias et sur le terrain. Édouard Philippe sait donc qu'il doit passer à la vitesse supérieure pour garder son avantage dans les sondages. De premier ralliement de macronistes annoncés récemment, la ministre Maud Bréjon, l'ancien député Éric Woerth, donne le sourire à son équipe, mais la course ne fait que commencer. Édouard Philippe a fixé ce matin sur RTL la fenêtre pour se départager entre octobre et février prochain, car il faut qu'il n'en reste qu'un pour éviter le second tour RN LFI.
3: Valérie Gasse, chef du service politique. Au Mondial de football maintenant, la suite des 16e de finale. 3 matchs au programme. Aujourd'hui, à 16h TU, la RD Congo défiera l'Angleterre et à 20h TU, le Sénégal jouera contre la Belgique. Enfin, la nuit prochaine, les États-Unis, pays hôte, seront opposés à la Bosnie-Herzégovine. On revient maintenant sur la performance des Bleus de Didier Deschamps hier soir à New York. Succès net et sans bavure, 3-0 contre la Suède qui place ses Bleus encore un peu plus au rang de favoris. La France a été éblouissante de maîtrise, de justesse, de créativité et même de joie dans son jeu. Reportage à New York de Thomas de Saint-Léger.
8: Magique, magnifique, incroyable.
9: Avec tous les accents du monde, des adjectifs à faire rougir les Bleus. L'Amérique est amoureuse de cette équipe dominante et spectaculaire. Pierre, un Français installé aux États-Unis.
10: Vous avez pas vu le stade? Comme on dit ici chez nous, we outspend everybody, man. Il y avait que du bleu partout. On avait l'impression qu'on jouait en France. C'est la classe.
9: La classe dans les gestes. Sur un ciseau retourné, Olise en l'air, suspend le temps. Kylian Mbappé l'accélère et trouve deux fois les filets. À la sortie du capitaine, révérence de son sélectionneur, Didier Deschamps. Football, champagne, football, plaisir. Bradley Barcola, l'autre buteur du soir.
11: C'est incroyable le plaisir qu'on prend tous ensemble, qu'on attaque, qu'on défend ensemble. Franchement, c'est une vraie fierté et c'est magnifique de jouer avec des joueurs qui ont tant de talent. Donc, on peut que prendre du plaisir sur le terrain.
9: Avec le sourire, les Bleus planent sur la compétition, invincible peut-être, l'avis du latéral Malo Gusto.
12: Non, on sent pas invincible, ce serait, je pense, inconscient de dire ça, mais on sait qu'on a la confiance avec nous, voilà, on sait que tout le peuple français est derrière nous aussi, on arrive à les faire vibrer, je pense que c'est à nous de continuer comme ça et voilà, montrer qu'on veut se battre pour la Coupe, tout simplement.
9: Prochaine étape samedi contre le Paraguay, le même 8e de finale qu'en 1998. Vous connaissez la fin de l'histoire. Thomas de Saint-Léger, New York RFI.
3: Et le tableau des 8e de finale est en train de se compléter à cette Coupe du Monde, donc il y aura France-Paraguay. Mais aussi ce week-end, Canada, Maroc et Brésil, Norvège. 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Allez, on passe à la musique. On a appris ce matin la mort de Victor Willis, leader de Village People, célèbre groupe disco des années 1970. C'est lui qui apparaissait sur scène en uniforme de policier. Il disparaît à l'âge de 74 ans. Tout de suite, l'un des tubes de Village People, Macho Man.

0: Et Village People, il meurt à l'âge de 74 ans. Bientôt midi 10 ici à Paris, l'heure de retrouver Emmanuel Bastide pour 8 milliards de voisins. Emmanuel, bonjour.
1: Bonjour Gilles Moreau, prochain journal dans 50 minutes et chez 8 milliards de voisins, nous allons parler de la complexité foncière en Afrique avec bien sûr...
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11: Votre radio Neptune FM organise une vente aux enchères le mercredi 12 août au casino. Petit point étape, en ce 1er juillet, Xavier Dordor, peintre et un des organisateurs de cette vente. Bonjour.
12: Bonjour.
11: Didier Chéniaud, trésorier de la radio. Bonjour Didier.
12: Bonjour Roland.
11: Xavier, tu as déjà organisé ce type d'événement avec la SNSM de l'Île-Dieu à 1 mois et 12 jours de la vente. 92 dons d'objets en tout genre et en tout style. Est-ce une bonne moyenne ?
13: Franchement, oui. J'ai organisé pour la SNSM, j'ai organisé aussi pour l'église de Saint-Sauveur. Il y a bien longtemps d'ailleurs ça, la première. Non, 92, franchement, c'est bien. C'est très varié. Ça, c'est un point essentiel, ça, merci à tous. Je peux citer des choses ? Oui, bien sûr.
11: Oui, j'ai posé la question, as-tu été surpris par un ou des dons ?
13: Oui, le vieux que je suis a joué quand il était gamin beaucoup sur un bonzini, c'est-à-dire un baby-foot. Je crois que j'ai encore le même à la maison, il est superbe, c'est une très belle idée, merci aux donateurs. Et puis le peintre que je suis a vu des tableaux, pas mal de tableaux, du très très bon, puisque notre ami Roubérol, les cinq fils Roubérol ont fait cadeau de 11 tableaux et dessins, dont deux ou trois magnifiques, mais magnifiques. Et puis, bon, moi j'en ai donné bien sûr quelques-uns, et puis il y a des objets. Donc, Didier, tu dois en connaître d'autres objets que je ne connais pas.
12: Alors, j'ai été surpris, mais j'ai été aussi un petit peu ému, parce qu'il y a, une dame absolument adorable qui est venue un jour à la radio, dans nos studios.
11: À la radio,
12: Oui, à la radio.
11: À la Citadelle.
12: Et justement, avait dans ses mains un objet, et une radio, un poste de radio, mais un poste de radio très ancien. Et elle m'a dit une chose formidable qui m'a absolument marqué. Elle m'a dit, oh, j'y tenais tellement à cette radio, parce que mon père me disait tout le temps, ah, ma chérie, c'est sur cet appareil que j'ai écouté l'appel du général de Gaulle en 1940.
13: C'est fabuleux.
12: Et c'est fabuleux. Et je lui ai dit, mais madame, gardez cet objet. Et elle m'a dit, alors là, mais ça me fait tellement plaisir de vous le donner. pour cette vente.
13: Et il est beau en plus.
12: Ah oui, il est beau. Et puis et derrière, il y a une dimension à la fois historique et sentimentale. Alors moi, je suis absolument touché par ça. Et je tiens à dire aussi qu'à chaque fois que je recevais, parce que c'était moi la plupart du temps avec Philippe et Roland qui accueillaient les gens, qu'on avait, même si c'était un petit objet, même si c'était...
11: Il y avait toujours de la bienveillance.
12: Ah,
11: il y a toujours de la bienveillance.
12: C'est plus que de la bienveillance. C'est un... on va dire une espèce de générosité pour l'événement qui moi me touche beaucoup parce que les gens se disent ah ouais mais la radio faut pas que ça disparaisse, on va faire quelque chose et ça c'est formidable.
13: Ah, moi je l'entends tout le temps ça, tu vois, tu disais 92 on fera un très beau score, et alors
11: qu'est-ce que t'appelles un très beau score?
13: D'abord le maximum d'argent et d'attachement pour vous, ça c'est sûr, c'est plus une journée de vente puisqu'effectivement ça sera le 12 après-midi à partir de 16h. Mais le lendemain matin aussi, le 13, il y a la brocante de tout ce qui n'a pas été vendu. Et puisqu'on parle de deux jours, il faut se souvenir qu'il y a deux jours d'expo au Petit Chiron.
11: Au pôle culturel du Petit Chiron, ce sera les 8 et 11 août.
12: Le samedi et le mardi, juste avant la vente, toute la journée, vous pourrez venir voir tout ce qui est à vendre, ça sera étiqueté et vous faire une vraie...
11: Une vraie idée.
12: Une vraie idée.
13: Parce que, excuse-moi, parce que tu dis effectivement étiqueté, ça veut dire que le catalogue, il est prêt dès... Dès fin juillet, quoi.
12: Ouais, alors on va croiser les doigts, on va dire qu'on sera, prêt vers le 2-3 août et que tout le monde, et ce qui est très important aussi, sur Internet pour avoir la liste exacte des lots et avec peut-être une petite biographie quand il y aura des peintres à la fin, pour bien savoir ce qu'on aura à vendre. Il y aura toujours un ou deux lots qui vont venir se rajouter au dernier moment, mais ça, on va gérer.
13: On se débrouillera.
12: Oui, on va
11: gérer. Le catalogue sera disponible sur neptunefm.com. Didier, pourquoi cette vente est importante pour la radio Neptune FM ?
12: Effectivement, comme toutes les associations culturelles, des difficultés de financement, des difficultés de subvention, bien évidemment. Alors, avec un élan formidable de générosité, on a pu s'en tirer l'année passée. Cette année, on va avoir le contre-coup, donc ça va aller aussi. Mais les budgets, c'est pas une fois, c'est tous les ans qu'il faut recommencer. Et le produit de cette vente va nous servir à nous faire un gain de trésorerie important qui va nous permettre d'envisager et de structurer un peu nos recettes. C'est quand même très très important d'avoir cette marge de manœuvre. Alors vous allez me dire, c'est le vieux trésorier un peu proche de ses sous qui vous parle, mais c'est important d'avoir un peu de vision quand même quand on fait de la gestion. Nous sommes une des rares associations ici sur les lieux à avoir des salariés, donc c'est pas rien, il faut s'occuper de ça. Avoir un peu d'avance dans notre budget, ça va nous permettre d'avoir, je pense, 3-4 années à peu près tranquille, qui vont nous permettre de nous structurer et d'envisager les budgets à venir d'une façon un peu plus sereine.
11: Vision à long terme, quoi.
12: Oui, je crois que c'est ce qui... dans chaque malheur, il y a quelque chose de bon. Ce qui nous est arrivé l'année dernière, ça a permis de réveiller les consciences et de se dire, la radio, ça va pas continuer comme ça longtemps, il faut absolument qu'on trouve autre chose. Et les sources de financement, c'est le sujet principal. Et là, je pense que tout le monde s'est mis au travail et vous allez voir, ça va fonctionner. Je tiens à dire aussi, tu parlais du pôle du Petit Chiron, qu'on a le soutien. Ouais, on a le soutien entier de la mairie qui nous prête les salles. Et oui, c'est très important. Et je pense que ça, pour l'avenir aussi, ça va être très important.
11: Vous pouvez toujours déposer vos objets les jeudis matin et les vendredis après-midi directement à la radio au fort de la Pierre Levée. Didier, si un don n'est pas transportable directement à la radio, comment ça se passe ?
12: Oui, alors c'est intéressant que tu abordes ce sujet. C'est pas tellement un bien transportable, mais c'est surtout des gens qui n'ont pas la possibilité de l'amener jusqu'à la radio. Il y a aucun problème. Ils viennent nous voir, on se débrouille, on prend leur adresse et on ira avec une voiture les chercher et on leur expliquera tout sur place. Il y a pas de problème. Il faut savoir. Des fois, effectivement, j'ai vu une dame un peu âgée qui arrivait avec son vélo. Un peu château branlant parce qu'il y avait plein de choses sur son porte-bagages. Donc ne vous inquiétez pas, vous passez un coup de fil, vous venez nous voir et on se débrouille sans problème.
11: Vous pouvez nous contacter à contact@neptunefm.com ou bien par téléphone au 09 64 27 72 77. Le mercredi 12 août à partir de 16h au casino, c'est la vente aux enchères. Concrètement, comment cela va se dérouler, Xavier ?
13: Alors d'abord, c'est une vente aux enchères sans frais. Le commissaire-priseur Henri Couton vient de Nantes. Il est là sur la première quinzaine d'août. Et puis, il y aura deux assesseurs. Il y a... Le catalogue sera numéroté. Donc, on démarre au 1 et on va finir, à mon avis, autour de 140, 150, pas plus, j'espère.
11: Comment Vous allez choisir la première vente, le premier objet en vente.
13: On démarre toujours par quelque chose de fort. Si, à la, par rapport, si tu veux, à l'instant, je démarrerais bien par un tableau de, effectivement, d'Henri Rouberol. Tu vois, il y en a...
11: Ou le poste de radio, peut-être.
13: Ou le poste... Oui, mais alors, en même temps, si tu veux, il faut que... Il y a des objets, par exemple, le Bonzini, il ne faut pas le mettre tout de suite. Il va falloir attendre...
11: Le
13: baby-foot, pardon, oui. Il va falloir attendre le numéro 20, 25, 30, si tu veux. Et puis, de temps en temps, tu alternes. D'abord, pas mettre tous les tableaux ensemble. Tu mets des objets, tu veux... Parce que, j'insiste, ce n'est pas parce que je suis peintre qu'il faut penser exclusivement peinture. Tout ce qui est objet culturel, objet de décoration, très souvent, quand on s'installe dans une maison, on a envie d'une déco, tu vois. Et puis, 15 ans après, quand on est là, moi, ça fait 30 et quelques années que je suis dans l'île, ce que j'ai aimé au départ en débarquant dans l'île, c'est plus ce que j'aime aujourd'hui. Mais ça ne veut pas dire que c'est moche. Ça veut dire que ce n'est plus mon univers. Donc, on peut très bien changer.
11: Les gens évoluent, quoi.
13: Et les gens évoluent. Donc, amenez ce dont vous ne voulez plus aujourd'hui comme nécessaire absolument. Ça peut être des objets de déco, des photos, des, ce que vous voulez.
11: Ouais, par exemple, une aile de chevaux timbrée.
13: Oui, je l'ai vue, celle-là.
11: Oui. Un exemple, là.
13: Je l'ai vue, celle-là. Elle est intéressante. Hein.
12: Ouais, je voudrais juste ajouter quelque chose. C'est qu'une vente aux enchères, il faut que ça soit un moment convivial.
13: Oui.
12: Là, ça sera une vente un peu spéciale. Comme tu l'as dit, Xavier, il n'y aura pas de frais. Et donc, il faut absolument remercier, et tu l'as déjà dit, Henri Couton qui va venir. Parce que, alors d'abord, c'est un professionnel, un vrai professionnel, et qui connaît évidemment... beaucoup la peinture, notamment parce que c'est une des spécialités de leur maison. Mais il faut que ça se passe bien et que ça soit quelque chose où les gens aient envie de rester deux heures à écouter ce qu'on va raconter.
13: Regardez,
12: et à voir
13: des
12: objets.
13: Ouais.
12: Et là, on va avoir la chance, de ne pas faire une vente, je dirais, moderne où les gens pourront faire des enchères par Internet, etc. Et là, ça sera une vente de salle. Et pour moi, c'est les plus belles ventes. C'est là où les gens rigolent, c'est là où les gens participent, les gens applaudissent. Et quand il y aura un lot qui sera vendu à un bon prix, les gens, j'espère, applaudiront parce que ça sera un vrai beau cadeau pour la radio.
13: Et est-ce que vous avez réfléchi au scoop suivant ?
11: Le 12. Tu fais peur là.
13: J'ai peur.
11: Ouais,
13: le
11: j'ai peur,
13: 12
11: ouais.
13: août, qu'est-ce qui se passe ? C'est l'éclipse de lune.
12: Alors,
13: donc ça va alimenter les conversations, ça.
11: Xavier, cette vente va durer combien de temps ? Est-ce que tu le sais à peu près à vue de nez ?
13: 2 heures, 2 heures et demie. Donc on démarre à 16 heures, on va finir à 18h30. Je tiens à dire que pour la convivialité, il y aura effectivement une buvette ouverte. Et effectivement, 2h30, 3h grand maximum. Donc à 19h.
11: Et après, les gens restent à discuter entre eux, quoi.
13: Ah oui, ça y est. Et puis il faut ramener les objets et tout ça. Enfin, il faut emporter les objets. C'est toujours un joyeux bazar.
11: Qu'est-ce qu'on appelle un joyeux bazar ? Pourquoi joyeux bazar ?
13: Parce qu'on ne retrouve pas tel trait, parce que ceci, parce que cela, parce que Didier qui est là va devoir encaisser. Ah ben madame, vous n'avez pas apporté votre carte bleue, dommage, parce qu'on a effectivement ici le
11: un TPE.
13: Venez avec votre chéquier, le chèque est très, très sympa, parce qu'il permet, quand vous le donnez au coursier, de vous identifier immédiatement comme client. Ouais. Là c'est important, effectivement, comme ça le gamin il a ça, et il sait que vous êtes vous le numéro 42. Si vous achetez plusieurs lots, ben... Il vient pas vous embêter plusieurs fois, donc c'est assez facile de travailler comme ça. Donc ça va durer 2h30, 3h, et ça doit être très convivial, et après on ira regarder le soleil.
11: Didier.
12: Oui, j'ajouterais même, tu parlais de chèque, c'est qu'on peut choisir jusqu'à la fin son moyen de paiement, mais le chèque effectivement permet d'identifier les acheteurs, et si vous avez votre chéquier avec vous, vous en signez un, vous le donnez, on va vous rentrer dans la machine, et à la fin vous pourrez payer en espèces ou en carte bleue ou par tout autre moyen, on vous rendra votre chèque, mais on aura bien avancé avec ça. Donc c'est des petits trucs comme ça, mais vous inquiétez pas, ça se passera très bien.
11: Paiement en espèces, c'est possible, Xavier ?
13: Ah oui, t'as le droit. Je ne sais pas ce que dira le ministre des Finances, mais
11: c'est pour ça que
13: t'as le droit.
11: La question.
12: Il n'y a aucun problème.
13: Non.
12: Il n'y a aucun problème.
13: T'as le droit.
11: Cette vente aux enchères aura lieu le mercredi 12 août au casino dès 16h. Le lendemain, le jeudi 13 août, pour une vente, on peut dire, un peu moins classique, Xavier.
13: Oh, une brocante. Une brocante, c'est-à-dire que le casino sera transformé en effectivement lieu de brocante avec des stands, on essaiera de regrouper un petit peu les objets suivant leur affinité, et puis Didier sera le contrôleur à la sortie.
11: Et toutes les peintures, dessins, sculptures et autres objets seront visibles au pôle culturel du Petit Chiron les 8 et 11 août prochains et sur internet neptunefm.com. Didier.
12: Oui, oui, c'est ça, c'est le maximum d'informations maintenant sur les réseaux, et je pense qu'on va, d'après ce que j'ai vu avec Philippe, avoir un catalogue super bien fait, avec des belles images, des beaux commentaires, et je pense très lisible, ça c'est important.
11: On remercie également les donateurs et les futurs donateurs et donatrices.
12: Ah, bien sûr, et ça c'est fondamental. Je vais juste faire une petite parenthèse, mais on peut émettre des reçus fiscaux parce que c'est un don qui permet, comme Neptune FM est une association, on va dire, d'intérêt général, de bénéficier de...
13: D'une défiscalisation.
12: D'une défiscalisation, évidemment, qui est de 2/3, si vous êtes un particulier, de la valeur du don. Donc, c'est quand même important.
11: Xavier Dordor-Pinte est un des organisateurs de cette vente. Merci beaucoup.
13: Je vous en prie.
11: Didier Chéniaud, trésorier de la radio Neptune FM. Merci beaucoup.
12: Eh bien, merci à toi Roland, et puis à très bientôt.
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0: 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Il est 13h.
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1: Ça y est, on est en juillet, mercredi 1er juillet. Aujourd'hui, vos sorties à faire sur l'île Dieu, c'est donc dans l'agenda. On commence dans le cadre de Partir en Livre, le grand festival du livre pour la jeunesse qui a lieu partout en France. La médiathèque organise une journée spéciale aujourd'hui. Le thème de cette 12e édition, c'est nos petits et grands héros. Donc toute la journée, vous aurez plein de choses. Des histoires d'héros et d'héroïnes à partir de 3 ans à 10h30 et 17h30. Une visite guidée de la nouvelle expo sur les pompiers à 11h et à 16h, un atelier de création de masques de super-héros à partir de 5 ans en continu de 16h à 18h. Ça, c'est donc toute la journée à la médiathèque du pôle culturel. Juste à côté, il y a le ciné Ilay qui vous attend aujourd'hui avec deux nouveaux films à découvrir. Donc en ce mercredi à 18h, ce sera Toy Story 5 d'Andrew Stanton, scénariste des 4 premiers Toy Story et de plusieurs autres films de chez Disney Pixar. Il revient à la réalisation de ce 5e volet et dans celui-ci, la technologie débarque et remplace les jouets dans la vie des enfants en accaparant toute leur attention. Woody revient porter secours à ses amis pour empêcher aux autres jouets d'être mis de côté et oubliés. C'est à découvrir donc aujourd'hui à 18h. À 21h, le deuxième nouveau film, c'est Shanna. Cette comédie dramatique française de Lila Pinel nous présente la vie d'une jeune trentenaire précaire entourée de ses amis. Sa grand-mère lui lègue une mystérieuse bague censée écarter le mauvais œil, ce qui pourrait lui être bien utile puisqu'elle apprend que son ancien petit ami violent va bientôt sortir de prison. Un film débordant d'énergie et de réalisme présenté au Festival de Cannes cette année dans la section de la quinzaine des cinéastes à découvrir ce soir à 21h. Demain, jeudi, une visite du patrimoine, c'est de Port-Breton à Port-Joinville, témoin de l'âge d'or de la pêche à l'île-dieu et point d'arrivée des voyageurs. Ce port est depuis toujours au centre de la vie insulaire, donc vous découvrirez un peu toute l'histoire de Port-Joinville. C'est demain à 14h30. Réservation à l'office de tourisme, bien sûr. Demain, toujours une réunion publique à 20h, demain au chapiteau, sur les 100 premiers jours de mandat de la nouvelle municipalité. Des actions, des engagements, des objectifs, il y aura plein de choses à découvrir. Donc demain à 20h au chapiteau de la Citadelle. Demain toujours du cinéma également avec deux films à découvrir. À 17h30, La Bataille de Gaulle, le premier volet toujours, hein, le premier volet de ce diptyque biographique sur la vie du général de Gaulle et sur un peu les dessous de la Seconde Guerre mondiale. Le deuxième volet arrive bientôt, ce sera à partir du 8 juillet, hein, si vous avez déjà vu le premier. Donc n'hésitez pas. Et puis à 21h ce soir, demain soir, c'est Jim Queen, une comédie d'animation pour adultes qui nous plonge dans la vie de la scène queer parisienne qui est menacée par un virus qui rendrait les gens hétéros. Voilà, donc on suit un influenceur qui organise des soirées qui est touché par ce virus. Un film comique donc d'animation à retrouver demain soir. Voilà toutes vos sorties à faire sur l'île Dieu.
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1: 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Bienvenue, il est 14h. 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

0: 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Salut.
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0: 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Il est 15h.
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2: Bonjour à toutes et tous, résidents des Chênes Verts et de Calypso, auditeurs de Neptune FM. C'est Maryse. C'est notre rendez-vous du mercredi après-midi. Mes lectures vont suivre. À tout de suite.

Actualité, culture à l'Île-Dieu. Le Festival des Insulaires revient à l'Île-Dieu en 2026. Depuis sa création en 2011, à l'initiative de Jean-Benoît Beven, le Festival des Insulaires a pour but de réunir chaque année, le temps d'un week-end, les habitants des îles du Ponant autour d'une programmation permettant les rencontres et les échanges dans un esprit festif et convivial. L'événement totalement gratuit et ouvert à tous, il y a ou pas, permet de valoriser les territoires insulaires comme des lieux de vie, de production, d'échange et de rencontres, et de montrer qu'ils sont bien plus que de simples destinations touristiques. En 2026, après avoir fait le tour de toutes les îles, et fort de l'immense succès rencontré chaque année, le festival reviendra sur l'Île-Dieu, qui avait eu l'honneur d'accueillir la toute première édition de l'événement. L'association du Festival des îles du Ponant se prépare d'ores et déjà à mettre à l'honneur sur lieu les îles françaises de l'Atlantique et de la Manche, qui comptent un total de 15 000 habitants durant 3 jours de rencontres, d'échanges et d'animations. Le succès de l'événement. Lors de la première édition, les organisateurs avaient déjà pu apprécier la capacité de ce rendez-vous à créer du lien entre insulaires dont le statut porteur d'une identité et de problématiques communes se traduit par une envie et un plaisir naturel d'échanger, de partager et de réfléchir à la vie sur une île. 14 ans plus tard, force est de constater que les choses n'ont pas changé. Du 26 au 28 septembre dernier, les Iliens de la côte atlantique se réunissaient toujours avec le même plaisir, à l'île d'Ars et ses 3 km², pour la 12e édition des Insulaires. Et comme chaque année, une délégation d'îlets avait fait le voyage, s'organisant collectivement ou individuellement pour participer à ce rendez-vous devenu incontournable. Avec 200 bénévoles mobilisés pour une île qui compte seulement 300 habitants, le Festival 2025 a été une nouvelle réussite, marquée par un accueil chaleureux des îles d'Arrée et une grosse mobilisation pour accueillir les participants et leur proposer des solutions d'hébergement sur place. En complément des structures collectives et autres hébergements marchands, les nombreux hébergements prêtés ont ainsi permis de loger sur l'île la majeure partie des festivaliers. Rencontres sportives, débats, qu'est-ce que l'insularité? Concerts, projections de films, village des insulaires. La programmation a connu un véritable succès auprès des participants venus une nouvelle fois très nombreux. Le bénévolat comme poumon de l'organisation. En 2011, la première édition du festival à l'Île-Dieu avait demandé une grosse implication des services de la commune. Mais au fil des éditions, le festival s'est pérennisé au travers d'un modèle qui a depuis beaucoup évolué. En effet, même si les communes qui accueillent ne manquent pas d'apporter leur contribution, la participation bénévole prend désormais une place bien plus importante dans l'organisation. À noter, le festival s'autofinance aujourd'hui à hauteur de 60%. Les 40% du budget restant reposent quant à eux sur le soutien financier apporté par les collectivités communes, départements et régions. Alors, les habitants de l'île Haute se réunissent en commission pour organiser, comme ils le souhaitent, leur événement, guidé par une trame commune à chaque édition. Que ce soit pour la programmation, les repas, la boutique, les animations sportives, les décisions sont prises collectivement et validé au sein d'un comité de pilotage.
mettant en avant des territoires isolés fragiles qu'il faut réussir à préserver et à épargner, le Festival des Insulaires attache une attention toute particulière à la notion d'éco-responsabilité. Gestion des déchets produits, moyens de transport utilisés pour les festivaliers sont des sujets traités par les organisateurs avec la plus grande sensibilité. Un programme riche pour favoriser rencontres et échanges. Dorénavant, le Festival des Insulaires, qui en est à sa 12e édition, s'appuie sur un modèle qui en fait sa réussite. Chaque année, au village, cœur de l'événement, est installé dès le premier jour autour d'un thème, avec un stand par île, un coin restauration et une boutique, et tout au long du week-end, le village est ainsi un lieu de découverte, de rencontres et d'échanges incontournables. Le vendredi après-midi, deux temps forts marquent le lancement du festival. Une conférence pour présenter l'île qui accueille et l'inauguration, ouverture lancée par le ou la présidente du festival, dont le rôle est tenu par Madame Sylvie Grock depuis 2013. La journée du vendredi se prolonge ensuite par des concerts. Le samedi est la journée des rencontres sportives, celle que l'on retrouve à chaque édition. La pétanque, course à la godille, et celles parfois très atypiques qui ont été imaginées par les insulaires qui accueillent, par exemple un lancer de charentaise. Dans l'après-midi est organisé un débat sur un thème en lien avec l'insularité. La journée du samedi se clôture également par des concerts et le dimanche marque la fin des rencontres sportives avec la remise des trophées. Après un repas ouvert à tous, le festival se clôture dans l'après-midi, l'occasion d'annoncer le nom de l'île hôte pour l'édition suivante. Les Insulaires sur l'île Dieu du 18 au 20 septembre 2026. À peine le festival terminé, l'île hôte de la prochaine édition doit commencer à se préparer. L'association du Festival des îles du Ponant, sous l'impulsion des bénévoles de l'île Dieu, est donc déjà au travail pour s'attacher à la réussite de l'édition 2026. Avec deux premiers objectifs essentiels, trouver et recenser un maximum d'hébergements et rassembler un nombre de bénévoles suffisant. Ainsi, deux réunions d'information ont déjà eu lieu le 29 octobre pour présenter et commencer à mobiliser, et le 26 novembre avec Jean-Benoît Beven pour lancer l'organisation. Une fois créées, les commissions pourront commencer à travailler avec ce nouvel objectif de faire vivre au festival un nouveau succès en 2026. Rendez-vous donc au mois de septembre. À bientôt.

Actualité, culture à l'Île-Dieu. Édition Ilaise, trois nouveaux romans et un recueil écrit par des collégiens. Créé en 2024 avec l'objectif de publier des ouvrages qui s'appuient sur l'envie de raconter ou d'évoquer l'Île-Dieu, la maison d'édition Édition Ilaise connaît un véritable succès avec déjà 10 livres édités en seulement 2 ans d'activité. Après Les évadés de l'île d'Oya de Patrick Vienne, Torpille Dieu d'Olivier de Beaufort, Face à tête jaune de Philippe Chauvet, Les récits du moulin du grand chemin de Frédéric Nurienne, Roubrol, collection romans et nouvelles, Dans le silence de l'île Dieu de Monique Malissard et Florence Dabouville, collection Plumes et pinceaux, et Quant à l'île Dieu, Mettez la mer en bouteille de Pascal Carillou, collection Histoire et patrimoine. En avril dernier, 3 nouveaux romans sont venus enrichir la bibliothèque d'édition Ilaise. Comme dans les premières créations romanesques déjà éditées, on y retrouve des allusions au bonheur de vivre sur l'île et à l'insularité, source de refuge et d'apaisement, des références historiques ou encore des évocations des traversées parfois mouvementées, avec de nouveau des époques et des auteurs très différents. Avec la volonté de promouvoir le travail d'écriture sur le territoire, la maison d'édition vient également de publier un recueil écrit par les collégiens d'une classe de 4e du Collège des Sicardières, l'aboutissement d'un projet pédagogique auquel a participé son responsable, Benoît Gabory, qui a ainsi permis aux élèves de découvrir toutes les étapes de la création d'un récit. 3 nouveaux livres dans la collection Romans et nouvelles. Oya, sur les traces de son père, parcours d'un homme brisé du Japon à l'île Dieu. Hiroshima, août 2016, un drame familial bouleverse l'existence d'Oya Kagami, héritier d'un riche empereur industriel japonais. Cette rupture totale conduit Oya à se plonger dans les souvenirs laissés dans la maison familiale. Pour réaliser un rêve de jeunesse de son père, Oya quitte le Japon et change de vie pour se construire un nouvel avenir sur l'île Dieu. D'une écriture fine et serrée, Arnaud Renoux emmène le lecteur dans les mystères de la psychologie masculine, confronté à la dure épreuve du deuil. Ce récit, empreint de la discrétion et de la délicatesse de la culture japonaise, nous plonge dans l'intimité émouvante d'un homme brisé au tournant de sa vie. On y découvre également ce qui fait la puissance des liens amicaux à l'épreuve du temps qui passe. Arnaud Renoux, très attaché à l'île Dieu, nous la représente avec les yeux neufs et le regard rafraîchissant d'un jeune japonais. Le requin ventriloque, récit initiatique d'un jeune pêcheur ilais. Erwan, jeune pêcheur ilais, à peine sorti de l'école des pêches de l'île Dieu, à la fin des années 60, s'embarque pour une campagne de pêche au thon au large de l'Afrique. Peu à peu, il va gagner la confiance de l'équipage, soutenu intérieurement par la figure de son grand-père, un ancien marin, resté à l'île Dieu. Pendant cette campagne de thon, Erwan deviendra finalement un marin respecté, fier de faire désormais partie des gens de mer. Écrit à la façon des grands formats, des grands romans d'aventure entre Jack London et Ernest Hemingway, La plume de Charles-Alexis Mossa emmène les lecteurs dans le sillage des écrivains de mer. Avec ce roman, rempli de courage et d'humanité, l'auteur est aussi marin et le requin ventriloque est inspiré d'une campagne de pêche à laquelle il a participé dans sa jeunesse en donnant un récit au récit son authenticité. Cœur vengeur, la tigresse, un regard romancé sur Jeanne de Belleville. Début du XIVe siècle, Jeanne de Belleville et Olivier de Clisson
savourent leur vie de châtelain quand éclate la guerre de succession au trône de Bretagne. Celle-ci va bouleverser le bonheur familial et conduire Jeanne de Belleville à une vengeance implacable. Menant des combats en mer et des expéditions à terre qui feront sa réputation de guerrière pirate implacable. Femme intelligente et séduisante, Jeanne devra aussi, à la mort de ses proches, affronter ses tourments intérieurs, se révélant d'une grande humanité. Thalia Martin retrace la vie de la célèbre Jeanne de Belleville dans un livre très vivant, aux allures de romance historique. Amour passionné, tendresse familiale et vengeance implacable vont s'entremêler avec les tumultes des guerres du Moyen-Âge, inscrivant la petite histoire dans la grande. Le vieux château de l'Île-Dieu renaît sous la plume de Thalia Martin, qui inscrit profondément ses personnages dans ce petit territoire. L'Île-Dieu à l'encre noire, fruit d'un travail pédagogique avec des collégiens. L'Île-Dieu, perle de l'Atlantique, est renommée pour ses paysages sauvages et ensoleillés, ses paisibles sentiers de randonnée, à parcourir à pied ou en vélo, ses plages de sable fin aux eaux cristallines et la légendaire gentillesse des îlets. Mais cette image idyllique masque la vraie nature de l'île, sombre, obscure et parfois terrifiante, où la réalité se mêle au fantastique. C'est cette facette de l'île que les élèves de la classe de 4e du collège des Sicardières ont décidé de révéler dans l'Île-Dieu à l'encre noire. Recueil de nouvelles écrites durant l'hiver de l'année scolaire 2025-2026. Les Conches, le Marais Salé, le Grand Phare, le Port, Saint-Sauveur, la Meule. Attention aux rencontres après le crépuscule. Nul ne peut être sûr d'en réchapper. En cours de français, au fil des séances, les élèves ont découvert leurs différentes étapes de la création des récits. Imaginer une intrigue, construire des personnages, installer une atmosphère. Ils ont également expérimenté une réalité essentielle de l'écriture. Écrire, c'est souvent réécrire, corriger, préciser. Le projet a été enrichi par plusieurs rencontres avec des professionnels du monde du livre. L'autrice, Ingrid Astier, a partagé avec les élèves son expérience de l'écriture et les a guidés dans l'art de donner vie aux lieux et aux ambiances. L'éditeur, Benoît Gabory, leur a fait découvrir les coulisses de travail éditorial et les étapes qui transforment un manuscrit en ouvrage publié. Enfin, la libraire Delphine Bernard leur a présenté son métier et le rôle essentiel de la librairie, lieu de rencontre entre les livres et les lecteurs. Un soin particulier a été apporté à la justesse historique et patrimoniale grâce à l'intervention de Pauline Geoffry, médiatrice au patrimoine de la commune. Les élèves ont pu éviter anachronisme, contresens. Elle leur a permis de mieux comprendre l'histoire et la culture de l'Île-Dieu, renforçant ainsi la crédibilité et la richesse de leurs récits. Le projet s'est également prolongé aux arts plastiques. Avec leur enseignante, Laure Rougereau, les élèves ont imaginé la couverture de ce recueil et réalisé des illustrations accompagnant les nouvelles. Ces créations visuelles prolongent et enrichissent l'univers des textes. L'engagement des élèves a rendu ce recueil vivant, authentique et unique. Ce livre est ainsi le résultat d'un cheminement collectif, celui d'élèves qui ont découvert les exigences et les plaisirs de l'écriture, mais aussi celui d'un projet où se rencontrent littérature, art visuel et exploration du monde du livre. Ce recueil est une invitation à parcourir l'Île-Dieu autrement, à travers les regards et les imaginaires des jeunes auteurs. Source, édition Ilaise, Benoît Gabory.

Lydieu autrefois. Lydieu et sa longue histoire avec les moutons. En cette période de l'année, la vague chiffonnée par le vent laisse s'échapper du fond de l'océan une multitude de moutons. Spectacle ordinaire d'une saison d'hiver. Un vrai troupeau devant le port par ses vents d'amont. Mais ce ne sont pas ces moutons-là que je voudrais évoquer dans cet article, mais ceux qui appartiennent à l'identité même de l'île Dieu depuis les temps les plus reculés. Leurs lointains descendants sont encore là pour nous raconter leur histoire. L'insula Ouya, île des moutons. Les origines du nom de notre île demeureront très certainement une énigme. Les textes les plus anciens, dont celui qui raconte la vie de saint Amand, évoque sa venue dans l'insula Ogia ou Oya, O-I-A. Certains chercheurs ont cru voir dans cette dénomination une origine nordique, signifiant l'île, tout simplement. D'autres ont rapproché ce mot des langues méditerranéennes, servant à désigner les oïs du latin ovis, c'est-à-dire les moutons. La question n'a jamais été tranchée. Ah, la sera-t-elle un jour? On peut en douter. Toujours est-il que cette île, notre île, à défaut d'être l'île des moutons, les a accueillis depuis très longtemps. Aux époques anciennes, les îlets élevaient de nombreuses bêtes dans la vie de tous les jours. Évoquons tout d'abord les animaux employés pour le travail ou pour le déplacement. Les bovins jouaient un rôle essentiel, exclusivement réservé aux travaux agricoles et aux gros transports. Ils étaient attelés à des versous, des charrues, que seuls possédaient les laboureurs. Ces animaux faisaient l'objet d'une attention toute particulière. On osa même comparer leur situation à celle des animaux sacrés de l'Inde. Si quelquefois il en tombait sous le couteau du boucher, c'étaient des bêtes trop vieilles pour travailler ou accidentées. Les vaches étaient élevées pour leur lait. Les bovins seuls bénéficiaient l'hiver du peu de foin qu'on récoltait. Les chevaux et les ânes vivaient en liberté dans l'île et étaient pratiquement privés de soins. Ils passaient l'hiver comme l'été, le jour comme la nuit, en plein air, cherchant leur nourriture parmi les bruyères. Ces animaux complètement dégénérés étaient tout petits, mais robustes. Ils assuraient les transports des récoltes, du varech, mais aussi des épaves. Ce sont souvent les femmes et les enfants qui conduisaient ces rustiques attelages. Les animaux élevés pour la consommation étaient tout d'abord des animaux de basse-cour, les volailles, notamment pour les œufs. N'oublions pas que les premiers incidents révolutionnaires éclatèrent à cause des poules du gouverneur qui profanaient le cimetière autour de l'église du bourg en venant picorer parmi les tombes. Proche des maisons, les cochons jouaient le rôle de composteurs d'aujourd'hui en se nourrissant des déchets domestiques. Ils fournissaient toutes sortes de produits, des saucisses, des boudins, des jambons et côtes et graisses pour les longs mois d'hiver. Leur divagation intempestive dans les rues du port obligèrent les conseillers municipaux à prendre un arrêté. Arrivent enfin les moutons. À la fin de l'Ancien Régime, on en estimait le cheptel ovin à environ 3000 têtes, peut-être même plus à certaines époques plus reculées. L'élevage traditionnel des moutons. On a tendance à désigner sous le mot de mouton l'ensemble des brebis, béliers, agneaux et moutons, agneaux, mâles, castrés. Pratiquement toutes les familles, et plus particulièrement celles des villages, possédaient une demi-douzaine de brebis qu'elles parquaient dans un enclos ou qu'elles attachaient à un pou, un pieu, quand elles étaient peu nombreuses. Elles passaient ainsi l'hiver à l'abri, dans un guernon, un dounia, une cabane aux agneaux. À côté de cet élevage familial, il y avait quelques bergers d'oïs qui possédaient de plus grands troupeaux appelés des soulas.
avec quelques berlous, des béliers, pour la croissance du troupeau. Au beau jour, c'est-à-dire au début de l'été, les familles leur confiaient les bêtes qui se déplaçaient le long de la côte sauvage. Avant de s'en séparer, les familles pratiquaient la tonte de leurs bêtes et les marquaient pour pouvoir les reconnaître par la suite. Un dicton précisait la période idéale pour la réaliser. Au mois de mai, ça les fait crever. Au mois de juin, c'est très bien. Au mois de juillet, ou les malfaites. La laine était abondante et de très bonne qualité. Après avoir été cardée, effilée ou rouée, elle permettait aux femmes de la brocher, tricoter en patois, de faire des tricots, des bas, des chaussettes, sans oublier la bourre pour faire les couvre-pieds. Le fil était suffisamment long et lisse pour être utilisé par les 9 tisserands qui vivaient à la fin du XVIIIe siècle. Quant à la chair de ces bêtes, elle était très réputée pour son goût présalé. Mais n'oublions pas que les îlets qui se nourrissaient principalement des produits de la mer, poissons, crustacés et coquillages, ne consommaient que peu de fricottes, qu'ils réservaient pour les repas du dimanche et les jours de fête. Trop souvent, ils se contentaient malheureusement soit d'un ratat de jambes de bernique, soit d'un ratata de viande perdue, c'est-à-dire qu'avec des légumes. Le problème de la veine pâture. La veine pâture était un endroit d'usage qui autorisait les animaux à les paître sur toutes les terres, après la moisson ou la première coupe d'herbe dans les prairies. Cette pratique permettait aux pauvres de pouvoir élever un peu de bétail sans posséder de terre. À l'Île-Dieu, peu de champs étaient clos par des murs de pierre. Ces champs ouverts facilitaient cette pratique. Malheureusement, très souvent, les bergers et bergères n'en tenaient pas compte, d'où très nombreux rappels à la loi leur interdisant de faire paître leurs troupeaux pendant le temps des récoltes, à une certaine distance. Il est expressément défendu aux bergers et bergères de faire paître leurs troupeaux pendant le temps des récoltes à une distance de moins de 100 pas, 100 pas des terres garnies de leurs récoltes de blé, gros grains, pommes de terre, soit sur pied, soit en gerbe, embrassées ou autrement. Ou encore, de faire paître dans les cimetières ou sur les épaulements des batteries des côtes, depuis la rose jusqu'aux grandes conches. Le garde champêtre n'hésitait pas à verbaliser les contrevenants pour le manque de surveillance de leurs bêtes et leur divagation dans les propriétés d'autrui. Par ailleurs, beaucoup de familles très pauvres pratiquaient le brûlage des goémons pour fabriquer de la soude. Elles possédaient quelques faméliques ânes ou chevaux pour transporter les algues dans des boîtes, mais n'avaient aucune terre pour les nourrir. Leurs bêtes profitaient donc, elles aussi, de la veine pâture. La venue des maraîchins à la fin du XIXe siècle. Avec le développement de la pêche et l'ouverture des usines de conserverie de poissons, beaucoup d'îlets, et surtout d'îlaises, abandonnèrent l'exploitation de leurs terres, mais continuèrent à profiter de la veine pâture pour élever quelques brebis. Les maraîchins, en quête de terres, les rachetèrent et s'installèrent à l'Île-Dieu. Ils introduirent des races nouvelles et produisirent des fourrages pour leurs animaux. Ils envisagèrent même de donner un aspect plus attentif à leur élevage en construisant une bergerie modèle près du Carpoirot sur l'emplacement d'un ancien bâtiment. Cet afflux d'animaux eut plusieurs conséquences. Tout d'abord, leurs marchands du continent, attirés par la qualité de leur viande, vers si nombreuses que la municipalité décida d'instaurer deux foires en mai et en septembre. Par ailleurs, elle mit un terme définitif à l'élevage intensif d'autrefois et supprima la veine de pâture. Tant et si bien qu'au fil des années, seuls quelques bergers professionnels purent se maintenir. Après la Seconde Guerre mondiale,
l'élevage des moutons n'était plus que l'affaire de quelques personnes, dont deux bergers d'Oye, l'un près du vieux château, Turbet d'Icoc, et un autre au village de la Croix, Constant Tarot. La venue d'un prof devenu berger. L'essor de la pêche au thon allait sans doute mettre un terme définitif à l'élevage des moutons. Quand, en 1975, un professeur de sciences naturelles du nouveau collège Notre-Dame troqua ses livres et ses cahiers pour un bâton de berger. Gérard Sage et son épouse Marianne venaient du continent. Gérard connaissait bien la question, puisque son père et son grand-père étaient bergers. Il bénéficia de l'appui bienveillant et efficace des membres de la famille du peintre Delumeau, et plus particulièrement de celui de son fils Gilles, qui lui permit de mettre à couvert, sous les tuiles qui subsistaient de l'ancienne bergerie, sa bonne centaine de moutons et d'Aniel, des races nouvelles, Île-de-France et Vendéens. Il put compter aussi sur Patrice Paulian, agriculteur à la Croix, pour produire assez de fourrage pour conforter son élevage. Mais cela ne se fit pas sans difficulté et sans danger. Leur petite Céline garda longtemps le souvenir douloureux d'un bélier bien agressif. Gérard fut obligé pendant quelques mois d'embarquer le jour comme matelot sur le Pajomi, s'occupant le soir de son troupeau à la bergerie. Son mal de mer finit par avoir raison de son courage. La famille s'agrandit au fil des années, avec la venue après Céline de Julien et d'Émilie. Pour faire vivre cette famille nombreuse, Marianne et Gérard se répartirent les tâches. Marianne continua d'enseigner les lettres au collège Notre-Dame et Gérard compléta son activité de berger par celle de maraîcher. Il ne pouvait plus se contenter d'un équipement sommaire et construisit une véritable bergerie et d'un bâtiment agricole. Précurseur en matière de culture, il opta pour des produits bio et s'installa sur le marché aux côtés des familles Quentin et Palvado. Deux des enfants de la famille Sage poursuivent aujourd'hui le sillon ouvert par leurs parents. Julien, après des études au lycée agricole de Briassé, reprit et développa la partie maraîchère de l'exploitation, tandis qu'Émilie prit le large pendant quelques années. Elle navigua sur la fleur de l'Ampole et après des études de biologie, elle enseigna pendant quelques années, fit des stages chez des éleveurs de moutons, des Solugnaux, et revint au pays pour vivre de la terre et poursuivre l'élevage en créant la ferme des Billy, bien connue aujourd'hui. En classant des photos, je regarde l'une d'entre elles qui représente des moutons dans un terrain du côté de la Combe du Jard. Ils mêlent leur toison encore épaisse aux asphodèles en pleine éclosion. Image d'un passé qui ressurgit ou vision prophétique d'une histoire qui continue de s'écrire. L'avenir nous le dira. Cet article est signé Jean-François Henry. La rédaction de cet article s'est appuyée naturellement sur le témoignage de Gérard Sage, qui soit ici sincèrement remercié. Ce témoignage fut complété par le dépouillement des archives municipales et sur la lecture de la thèse du doctorat de Laurent Priot, L'élevage et l'agriculture de l'Île-Dieu au 19e siècle 1993. Je vous donne rendez-vous mercredi prochain pour de nouvelles lectures en direct. Je vous souhaite à toutes et tous une belle semaine.

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Il est 16h. 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
1: Bonjour, c'est Nadia sur Neptune FM. Bienvenue dans notre chronique littéraire à trois voix. Alors cette semaine, nous allons partager un temps de lecture et partager les coups de cœur de chacune en compagnie de Molly. Bonjour Molly.
2: Bonjour.
1: Et en compagnie de Lucie. Bonjour Lucie.
3: Bonjour.
1: Alors, nous avons choisi aujourd'hui une histoire avec les filles qui s'appelle « Pompon, ours dans les bois », écrite par Benjamin Chaud aux éditions Helium. Et nous allons tout de suite commencer la lecture avec Lucie.
3: Tout est paisible dans la forêt. Le soleil brille, les fleurs poussent, les papillons virevoltent de ci, de là. Et la famille ours passe un délicieux moment dans la clairière. Papa ours réfléchit, maman ours grignote une pomme de pin et tout petit ours fait encore la sieste. Pompon ours, lui, s'ennuie terriblement. Personne ne joue avec lui, personne ne lui chante une chanson d'ours, personne ne lui gratte le dos. Et tout à coup, Pompon ours craque. Il en a assez de cette clairière. D'ailleurs, il ne veut même plus être un ours. Ce qu'il veut, c'est être un petit garçon. Pour avoir des jouets, des habits et s'amuser tout le temps.
4: Ça suffit comme ça, je m'en vais,
3: annonce Pompon ours.
1: Ne t'éloigne pas trop,
3: lui répond sa maman. Mais Pompon ours ne l'écoute pas. Il a décidé de quitter cette forêt super nulle où il n'y a jamais rien d'amusant à faire. Il s'en va sans un regard en arrière.
1: Pom, pom, pom. Tu viens jouer avec nous, dit Pompon.
4: Je ne joue pas avec les écureuils.
1: On a trouvé de super racines.
4: Je vous les laisse.
1: Tu veux manger des champignons avec nous?
4: Berk.
1: Tu viens construire un barrage?
4: Vous en avez pas marre de faire toujours la même chose?
1: On va chasser les lapins.
4: Sans moi. Mais vous voulez pas arrêter de me suivre comme ça?
3: Après avoir marché un long moment, Pompon ours arrive devant une grande maison rouge à l'orée du bois. Il sait bien que les ours n'ont pas le droit d'entrer dans les maisons. Mais maintenant qu'il est un petit garçon, il peut. Alors il entre. La maison semble vide. Pompon ours en profite pour visiter de la cave au grenier chaque recoin de sa nouvelle demeure. C'est terriblement amusant une maison de petit garçon. Comme un vrai petit garçon, Pompon ours fait sa toilette, s'habille tout seul, joue avec ses ours et ses poupées et prépare un petit dîner. Il fait même son lit comme un grand. Il s'amuse tellement.
1: La la la la. Crac.
3: Quand tout à coup, il entend un gros crac. Pompon ours file se cacher sous les couvertures. Et comme n'importe quel petit garçon, il commence à imaginer ce qui peut bien faire des bruits aussi bizarres.
1: Crac. Crac. Crac. Crac.
3: Puis, prenant son courage à deux mains, Pompon ours décide d'aller voir au bout du couloir. Quelle peut bien être la cause de tout ce raffut? Il avance à petits pas vers la porte du fond. Le couloir semble interminable. Il a parcouru la moitié du chemin quand... la porte s'ouvre tout seul en grinçant. Pompon ours pousse un cri d'effroi. Devant lui se dresse un horrible monstre à trois têtes, dentues et griffues, qui le fixe avec ses gros yeux en braillant monstrueusement sur tous les tons. Rapide comme l'éclair, Pompon ours saute par la fenêtre, se glisse sous la barrière et disparaît dans la forêt, ventre à terre.
1: Oh !
3: Quelle frousse ! Pompon ours n'a plus du tout envie d'être un petit garçon. Ce qu'il veut à cet instant, c'est revoir sa douce famille ours et tout de suite !
4: Maman, papa !
3: Il traverse la forêt en courant à toute vitesse sur ses petites pattes d'ours.
4: Ouf !
3: Au détour d'un gros sapin, il la retrouve enfin. Comme c'est bizarre, papa ours a l'air bien essoufflé lui aussi.
1: Nous t'avons cherché partout !
3: Lui dit papa ours.
4: J'étais parti à l'aventure,
3: répond Pompon ours en sautant dans les bras de sa maman comme un vrai petit ours.
4: Je n'ai pas vu le temps passer, je m'amusais tellement.
1: Tu nous as fait une sacrée peur,
3: murmure maman ours.
4: Moi, j'ai vu un monstre poilu, dentu et griffu, et je n'ai même pas eu peur.
1: Et moi, j'ai vu un fantôme à pois rose avec des fleurs, et je n'ai pas eu peur non plus. Alors les filles, j'ai des petites questions pour vous concernant cette histoire. À votre avis, pourquoi Pompon rêve de devenir un petit garçon?
4: Bah, parce qu'il en a marre de faire toujours la même chose.
1: Oui.
3: Oui.
1: Il s'ennuie un petit peu?
3: Oui.
1: Ouais, il aimerait bien peut-être partir à l'aventure. Est-ce que vous, ça vous est déjà arrivé de rêver d'être un animal?
4: Oui.
2: Oui.
1: Oui. Molly, toi, quel animal tu rêverais d'être?
4: Bah, il y a trois animaux. Il y a l'oiseau, parce que comme ça, on peut voler, on peut être libre.
1: Bien sûr.
4: Le chat, parce qu'on est agile et on retombe toujours sur ses pattes.
1: Ouais, bien vu.
4: Et le chien, parce qu'on joue tout le temps avec son maître et on a une vie assez marrante.
1: Ouais, très bien. Et toi, Lucie?
3: Moi, j'aimerais bien être un loup, parce que je trouve ça super beau. Tu peux courir dans la forêt comme tu veux. Et oui. J'aimerais bien aussi être un aigle, parce que comme ça, tu peux planer dans l'air. Ça doit être trop bien.
1: Ah ouais, ouais, ouais. L'idée de pouvoir voler, quand même, c'est assez sympa.
4: Oui. Mmh.
1: Qu'est-ce que cette histoire nous apprend sur la peur?
4: Par exemple, il y a des copains ou des parents qui disent « Faut affronter tes peurs », mais des fois, il y en a qu'on n'est pas obligé d'affronter.
1: Exactement, ouais. Quelle est sa peur qu'il a affrontée quand il était dans la maison? Il a vu le fantôme, c'était vrai ou pas ou...
3: Bah non, c'était sa famille. Et du coup, bah, comme il a eu peur, bah, maintenant il veut plus être un petit garçon et il veut revoir sa famille.
1: Bah oui.
4: Ouais, c'est rendu... Non, un grand garçon.
3: Oui.
1: La peur, des fois, c'est dans l'imagination. En fait, hein. Et il s'est rendu compte qu'il était quand même pas mal avec sa famille. Que c'est oui. Bien d'être un petit garçon, mais, oui. Mais c'est, quand même, c'est assez limite. Hein.
3: Bah oui, c'est bien une famille quand même.
1: Bah oui, bah, oui. Bien sûr. Merci les filles. Est-ce que vous avez des livres coup de cœur que vous voudriez partager?
3: Moi, j'ai un livre qu'un ami m'a offert à mon anniversaire. C'est, oui. Ça s'appelle Licorne.
1: D'accord, très bien. Et ça, tu le conseilles? T'as bien aimé?
3: Oui, c'était trop bien.
1: Ok.
4: Moi, c'est plus une BD, du coup, qui s'appelle Brume.
1: Oui, on a parlé tout à l'heure. Brume. Et tu t'as bien aimé cette BD, pourquoi?
4: Bah, parce qu'il y a de l'aventure, il y a de la magie.
1: Ouais, super.
4: Et puis, il y a des bagarres.
1: Aussi, quand même.
3: Oui. Bah oui, c'est bien.
1: Il y a un peu de rebondissement.
4: Et des personnages imaginaires, bien sûr.
1: Ok, et les dessins sont chouettes?
4: Ouais.
1: Ok, donc tu nous recommandes Brume?
4: Oui, parce qu'il y a surtout des images, par exemple, dans la BD, dans la première BD, il y a toujours à la fin des petits trucs, et à la fin, il y avait une image qui était dans le livre, et c'était une vraie image, mais qui a été dessinée.
1: Ok, à partir d'une photo...
4: Qui existait vraiment.
1: Ça colle à la réalité. Ok, et ben on note ces deux livres, les filles, et puis je vous remercie beaucoup pour votre lecture.
4: De rien.
1: Et à très bientôt. Bonne journée.
3: Merci.
1: Au revoir.
3: Au revoir.

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2: Bonjour à toutes et à tous. À Paris, il est 18h.
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2: 16h, temps universel, nous sommes le mercredi 1er juillet. Voici les titres de cette édition. Le Venezuela, une semaine après les terribles tremblements de terre qui ont secoué le pays. De très nombreux morts, de très nombreux disparus et ce qui s'apparente à un miracle, des survivants. Hier, un enfant de 3 ans a été sauvé. En Afrique du Sud, au moins 900 arrestations au lendemain de manifestations contre les migrants. Dans l'actualité française, le Premier ministre Sébastien Lecornu est à Marseille. Le gouvernement se prépare à une nouvelle vague de chaleur dans le pays. Et puis nous resterons à Marseille pour un tout autre sujet. La superstar portoricaine Bad Bunny est en concert ce soir au Vélodrome. Mais avant de développer tous ces titres, parlons football. Coupe du Monde où la tension monte d'un cran de jour en jour, puisque nous parlons désormais de match à couperet. Ça passe ou ça casse. À ce jeu, les Congolais et les Anglais sont les premiers du jour à s'y frotter. 16e de finale, Angleterre-RDC débute à l'instant à Atlanta. Les Léopards, surnom des joueurs de l'équipe de RDC, disputent leur premier match à élimination directe de leur histoire. Alors les Léopards le savent, ils sont plus que jamais attendus par les supporters restés au pays, mais aussi, vous allez l'entendre, par le président à Kinshasa, Olga Massangou.
3: Cette fois, le président de la République s'en est personnellement mêlé dans son message à la nation ce 30 juin à l'occasion de la commémoration de l'indépendance. Félix Tshisekedi a appelé les Léopards à faire preuve de plus d'audace face à l'Angleterre.
4: À nos Léopards qui s'apprêtent désormais à défier l'Angleterre en 16e de finale, je veux adresser un message simple. Entrez sur le terrain avec la sérénité de ceux qui ont déjà honoré la nation, mais aussi avec l'audace de ceux qui savent que l'histoire n'a pas encore livré son dernier mot.
3: Comme Vincent, ils sont nombreux ces Kinois qui croisent les doigts et espèrent assister à un nouvel exploit de la sélection congolaise.
5: On attend ce match avec beaucoup d'impatience et on espère que les Léopards vont nous faire vibrer comme ils l'ont fait ces derniers jours.
3: Mais quelle stratégie Sébastien de Sabre devrait-il mettre en place pour faire tomber les Three Lions d'Angleterre? Vanessa, elle, a une idée bien précise sur la question.
6: On joue en bloc bas et si la RDC réussit à marquer un but dans ce match et bien défendre, on pourra battre l'Angleterre et se qualifier.
3: Une qualification pour le tour suivant résonnerait comme le plus beau cadeau pour le peuple congolais qui vient tout juste de célébrer le 66e anniversaire de son indépendance. Olga Massangou, Kinshasa, RFI.
2: Angleterre-RDC, un match à suivre en intégralité uniquement sur les antennes africaines d'RFI. Autre match à vivre un peu plus tard dans la soirée, Belgique-Sénégal, 20h, temps universel. Le match se jouera à Seattle.
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2: Vous êtes des héros, excellent travail, disent ces secouristes jordaniens au Venezuela. C'est un petit espoir au milieu de la catastrophe. Hier à Caracas, un enfant de 3 ans a été sauvé. Il a été secouru 6 jours après les violents séismes qui ont frappé le Venezuela. Ce sont des secouristes jordaniens qui ont réussi à sortir le petit garçon des décombres. Il a ensuite reçu les premiers soins avant d'être transporté à l'hôpital. Les sauveteurs l'ont retrouvé grâce à une caméra qu'ils avaient glissée entre les gravats. Alors une semaine après ce double tremblement de terre, il y a très peu de chances de retrouver des survivants, mais ce n'est pas totalement impossible. Comme nous l'explique Sébastien Mocarrer, il est coordinateur de l'équipe des secouristes de l'ONU au Venezuela.
7: El tipo colapso ha sido de tipo apilamiento.
8: Les immeubles se sont effondrés en crêpe, comme on dit, et cela laisse peu d'espace pour survivre. C'est pour ça que les équipes de secours sont engagées dans une véritable course contre la montre. Nous sommes toujours dans une phase active de recherche. Nous avons déjà fouillé pas mal de bâtiments et c'est vrai que nous trouvons de moins en moins de survivants. Mais nous gardons espoir parce que ces dernières heures, nous avons détecté quelques signes de vie. Nous travaillons de toutes nos forces pour sauver ces personnes. La survie des gens bloqués sous les décombres dépend de plusieurs facteurs. Comment s'est effondré le bâtiment, si ces personnes sont coincées dans un espace propice à la survie, si elles sont bloquées ou blessées. Cela dépend aussi de leur âge et de leurs conditions physiques. Mais ce qui n'aide pas ici, c'est la chaleur et l'humidité qui sont fortes.
2: Des propos recueillis par Paola Estagnol de la rédaction en espagnol de Radio France Internationale. Le dernier bilan s'élève à près de 2000 morts et plus de 50 000 disparus par rapport à ce tremblement de terre au Venezuela il y a maintenant 6 jours. En Afrique du Sud, l'heure est désormais au bilan après les manifestations anti-migrants d'hier. Plusieurs milliers de Sud-Africains ont manifesté dans les grandes villes du pays, Johannesburg, Pretoria et surtout Durban. Selon la police, 120 manifestations ont eu lieu hier à travers l'Afrique du Sud. La plupart de ces marches se sont déroulées dans le calme, souligne la police. Des incidents ont toutefois éclaté dans plus d'une dizaine d'endroits. La police indique avoir arrêté 900 personnes pour violence. Au Proche-Orient, l'armée israélienne restera pour une durée indéterminée, que ce soit au Liban, en Syrie et dans la bande de Gaza. C'est ce qu'a déclaré aujourd'hui le ministre israélien de la Défense. Israël Katz ajoute, le but est de protéger nos habitants et nos communautés contre les éléments djihadistes. RFI à Paris, 18h07. Dans l'actualité française, les dates de la prochaine élection présidentielle sont désormais connues. Le premier tour aura lieu dimanche 18 avril et le second tour le dimanche 2 mai. Après cette décision prise en Conseil des ministres ce matin à Paris, le Premier ministre a pris la direction de Marseille. Sébastien Lecornu préside une nouvelle cellule de crise liée à la canicule et aux feux de forêt. Car Météo France a prévu sans doute un nouvel épisode de forte chaleur dans le pays à partir de ce week-end. Enfin aujourd'hui, 6 départements du sud de la France, les Pyrénées-Orientales, l'Aude, l'Hérault, le Gard, les Bouches-du-Rhône et le Vaucluse ont été placés en danger très élevé en rapport aux incendies. Des températures de l'air très chaudes, des températures de l'eau aussi. Les océans viennent de connaître leur mois de juin le plus chaud jamais observé selon Copernicus. La température moyenne à la surface des océans a atteint les 21 degrés en moyenne au mois de juin. Et puis enfin, il va mettre l'ambiance ce soir au Vélodrome. Bad Bunny est à Marseille. Plus de 70 000 personnes sont attendues ce soir pour la première date française de la tournée mondiale du chanteur portoricain. Notre correspondante à Marseille, Elisa Amourette, a rencontré ce matin 2 fans de Bad Bunny.
9: Le concert de Bad Bunny est dans 10 heures, mais déjà Rania et Léa s'échauffent la voix. Elles sont venues de Nantes et Paris, spécialement à Marseille, pour voir la star portoricaine.
10: On s'est battu sur Ticketmaster avec ma pote Léa pour pouvoir avoir ses places. C'était très intense, mais on a réussi.
9: Pas facile de choisir la tenue parfaite pour Rania, qui veut rappeler que Bad Bunny est aussi un artiste politique.
10: Bon bah c'est bon, je vais opter pour le kéfir rose. Petite touche de couleur et petite touche de politique finalement, puisque Bad Bunny est anti-impérialiste.
9: Les deux amis ont minutieusement économisé pour s'offrir 2 tickets en fausse or au plus près du chanteur.
10: Le billet, 150. On a le déplacement. Moi j'ai payé 250 euros de train. Puis après voilà, être sur place, la bouffe et tout, ça te fait vite 500 euros minimum quoi.
9: Dernière retouche sur leurs habits et direction le métro pour être parmi les premières à entrer dans le stade.
10: Allez, c'est notre première fois au Vélodrome. Un peu hâte de voir ça.
9: Pour Léa, l'excitation monte à l'approche du stade.
10: J'ai des frissons.
9: Une poignée de fans est déjà là. Les deux amis vont devoir encore patienter quelques heures avant de pouvoir entrer dans le vélodrome. Elisa Amourette, Marseille, RFI.
2: Et un tout dernier mot de football avant de refermer ce journal à la Coupe du Monde. Le Congo vient d'ouvrir le score.
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2: Bonjour tout le monde et bienvenue dans cette nouvelle chronique culture de la Pokitech. Aujourd'hui, je vais vous parler du premier tome du manga Vampire Knight. Donc c'est un shoujo de genre fantastique romance qui a été écrit par Hino Matsuri, traduit par Xavier Domary et prépublié dans le Lala. La version japonaise est parue en 2004 aux éditions Hakusensha avec 19 tomes qui terminent la série, et la version française est parue le 14 juin 2007 aux éditions Panini avec 19 tomes également. Vous pourrez retrouver Vampire Knight dans le commerce au prix de 7,29€. L'âge conseillé pour le lire est de 12 ans et plus, et il existe une adaptation en animé avec 2 saisons de 13 épisodes de 24 minutes, ainsi qu'un light novel Vampire Knight Flail no Yume qui est terminé en un tome et qui est disponible uniquement au Japon. Une suite en manga Vampire Knight Mémoire est par ailleurs en cours de parution en France avec 10 tomes sur 11 aux éditions Panini. Donc le résumé de cette série, Yuki Cross et Zero Kiryu sont tous les deux élèves à l'Académie Cross qui abrite secrètement dans son enceinte des étudiants humains et des vampires. Yuki et Zero sont les seuls élèves au courant de ce secret et en tant que chargés de discipline, ils doivent s'assurer que la cohabitation reste pacifique et que, pour leur sécurité, aucun élève humain ne sort la nuit. Mais Zero, dont les parents chasseurs ont été tués par un vampire, ne rêve que d'une seule chose, se débarrasser d'eux. Quant à Yuki, fille adoptive du directeur de l'académie, elle partage le rêve de son père et espère voir un jour un monde où humains et vampires cohabiteront sans peine. Ses sentiments pour le noble Kaname Kuran, vampire de sang pur qui l'a sauvée quand elle était enfant, la détermine encore plus à aller jusqu'au bout. Mais bon nombre de choses se dresseront sur son chemin, à commencer par ceux auxquels elle s'attendait le moins. Donc concernant maintenant mon avis, eh bien, est-ce que j'ai presque 20 ans de retard pour découvrir cette saga pourtant ultra connue ? Absolument. Comme quoi, même à l'époque, j'avais du mal à me tourner vers les titres que tout le monde lisait et encensait. Et puis bon, il faut l'avouer, je n'ai jamais été une grande fan de vampires, même si les chroniques des vampires de Anne Rice que j'ai récemment commencé m'a un peu réconciliée avec ces créatures. Quoi qu'il en soit, ici on est sur un bon vieux shoujo avec les codes graphiques de l'époque. Toutefois, même si la série a 20 ans, je trouve qu'elle a très bien vieilli. J'ai passé un bon moment dans cette académie où se côtoient sans vraiment se côtoyer humains et vampires. Les trois personnages principaux, Yuki, Zero et Kaname, sont tous les trois intéressants et intrigants, surtout l'héroïne qui promet de nous offrir de belles révélations. Donc ne faites pas comme moi, n'allez pas vous spoiler en allant regarder le résumé de la suite de la saga. Ce premier tome reste assez introductif et classique, avec le passage obligé de tous les shoujo sur la Saint-Valentin, mais j'ai quand même été suffisamment intriguée pour avoir envie de découvrir la suite. Je lui accorde donc la note de 3,5 sur 5. Voilà, donc je rappelle que la série Vampire Knight de Hino Matsuri est à retrouver en 19 tomes aux éditions Panini. C'est tout pour la chronique d'aujourd'hui, j'espère qu'elle vous aura plu. Je vous donne rendez-vous dès demain pour une nouvelle émission de la Pokitech. Sur ce, bye bye!
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1: 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Il est 19h.
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3: Merci d'être avec nous à l'écoute de RFI. Pile 17h temps universel, 19h ici à Paris.
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3: Bonjour, bonsoir. Merci d'être avec nous pour ce tour du monde de l'actualité RFI.

0: sur tous les continents, de Kinshasa à Tokyo en passant par Washington et Hébron. Bienvenue. Au programme de ces trois prochaines heures, dans 10 minutes, ce grand reportage au Japon, le pays de plus en plus militarisé et le gouvernement assume face au rival chinois. Nicolas Rocca nous emmène sur une île nippone à un peu plus de 100 km de Taïwan. Un nouveau droit pour les jeunes parents en France, le congé de naissance est entré en vigueur aujourd'hui, présenté comme une mesure de soutien à la natalité. Le président Macron appelle à un réarmement démographique, mais la baisse des naissances peut-elle finalement être une chance, une bonne nouvelle à contre-pied des discours alarmistes? C'est notre débat dans une demi-heure. Autre nouveauté en ce 1er juillet, le règlement européen sur les crypto-monnaies. Qu'est-ce qui change? Ce sera le dossier du Grand Journal dans une heure.
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0: À suivre aussi Afrique Soir, toute l'actualité africaine. À la une, le foot, bien sûr, le mondial, le match Angleterre-RDC en ce moment. On y revient dans un petit instant. Sauvé par le swing, l'incroyable parcours d'Issan Lareb, né au Cameroun. Cameroun, enfant de la rue, devenu golfeur professionnel, puis amputé après une maladie, une trajectoire hors du commun. Issan Lareb sera l'invité de Frédéric Genot dans le grand entretien du soir. Et puis 30 ans après les guerres en Yougoslavie, la Croatie referme enfin le chapitre des mines. Un chantier titanesque qui a laissé des séquelles, mais a aussi fait naître une expertise qui est aujourd'hui précieuse pour l'Ukraine. Accent d'Europe, ce sera 19h40, temps universel. Voilà pour le programme. Et tout de suite, votre journal. Bonjour Adrien Delgrange.
2: Bonjour Charlotte Inrac, bonjour à toutes et à tous.
0: On commence cette édition par le mondial de foot. La RDC fait sensation en ce moment.
2: Oui, les Congolais dominent les Anglais. Nous sommes en 16e de finale de ce mondial. C'est la mi-temps entre l'Angleterre et la RDC. Baptiste Leduc, expliquez-nous, racontez-nous cette première période où les Léopards mènent déjà 1-0.
3: Ah oui, ils ont réalisé le début de match idéal face à un adversaire, l'Angleterre, qui est quand même favori face aux Congolais. Dès la 7e minute, ils ont ouvert le score, un but de Sipenga sur un centre du capitaine Chancel Mbemba, et il faut dire aussi une grosse erreur de la défense anglaise. Et ensuite, c'est la défense qui a pris le relais pour les Congolais, et en particulier le gardien Lionel Mpassi qui commence à donner des cauchemars à Jude Bellingham et Harry Kane. Trois arrêts exceptionnels dans le dernier quart d'heure de cette première mi-temps. Donc pour l'instant, un début de match rêvé pour le premier match à élimination directe de l'histoire du football congolais, il faut le dire. La deuxième mi-temps s'annonce difficile, il faudra tenir, mais pour l'instant, les Léopards tiennent le bon bout.
2: Baptiste Leduc, on vous retrouvera dans nos prochaines éditions. Notre regard se portera aussi ce soir sur un autre match, Belgique-Sénégal à 20h, temps universel, dans le grand stade de Seattle. Il était déjà le plus riche avant d'arriver à la Maison Blanche. Donald Trump devrait l'être encore un peu plus quand il la quittera. Au moins 3 fois, à en croire le magazine Forbes, qui affirme que la fortune de Donald Trump est passée de 2,3 milliards en 2024 à 6,5 milliards de dollars en 2026. D'après la déclaration de revenus du président américain rendue publique hier par le Bureau d'éthique gouvernementale, c'est en grande partie Marine de la Moissonnière, grâce aux crypto-monnaies.
4: Lui qui disait il y a quelques années que les crypto-monnaies étaient un refuge pour les trafiquants de drogue et les escrocs a gagné grâce à elles 1,2 milliard de dollars. Plus de la moitié de cet argent provient des royalties que le président américain a touchées sur la cyberdevise qui porte son nom, le Trumpcoin, commercialisé quelques heures seulement avant son investiture en janvier 2025. L'autre moitié, Donald Trump l'a obtenue par le biais de la start-up World Liberty Financial, une plateforme de jetons numériques qu'il a contribué à fonder en septembre 2024 avec ses fils et celui de son émissaire pour le Moyen-Orient, Steve Witkoff. Et puis, autre source de profit pour le président états-unien, les produits estampillés Trump, vêtements, autocollants pour pare-chocs et bien sûr des bibles, elles lui ont rapporté 208 000 dollars. Voilà qui devrait relancer les accusations de conflit d'intérêts qui reviennent à chaque fois que Donald Trump prend des mesures pour déréguler le secteur des monnaies numériques. La Maison-Blanche, elle ne voit pas où est le problème. Donald Trump a fièrement fait des États-Unis la capitale mondiale des crypto-monnaies dans l'intérêt supérieur du peuple américain, affirme-t-elle.
2: RFI à Paris, 19h05. De la d'argent pour l'armée française. Le Parlement vient d'approuver une nouvelle version de la loi dite de programmation militaire, loi qui prévoit désormais que l'État consacrera 436 milliards d'euros au budget des armées d'ici 2030. Le député du Morbihan, Jean-Michel Jacques, président de la Commission de la Défense nationale et des Forces armées, a porté devant les députés cette augmentation de 36 milliards d'euros censée répondre en partie aux leçons tirées des conflits en Ukraine et au Moyen-Orient. Le député Jean-Michel Jacques est au téléphone avec Franck Alexandre.
1: Le monde change et nous sommes dans une période avec des troubles géostratégiques majeurs. Je pense à l'agression russe en Ukraine, cette guerre au bord de l'Europe, le positionnement américain qui pivote vers l'Indo-Pacifique et finalement nous laisse, nous les Européens, gérer nos affaires européennes. Et bien entendu, cette Chine aussi qui laisse une empreinte de plus en plus forte en mer, par exemple. Si nous voulons faire respecter le droit international, nous avons besoin d'adosser notre diplomatie à une économie forte, mais bien entendu aussi à une capacité militaire crédible. Et c'est ça que nous sommes en train de bâtir. Nous, la France, mais d'autres pays européens aussi, augmentent leur budget pour toutes ces raisons géopolitiques, mais aussi pour tous les bouleversements technologiques que nous traversons. Et là, je pense entre autres à l'intelligence artificielle, au quantique, la robotisation du champ de bataille, les drones, etc.
2: Dans l'actualité française aussi, les dates de la prochaine élection présidentielle sont désormais connues. Le premier tour aura lieu dimanche 18 avril 2027, le second tour le dimanche 2 mai. À l'approche de ce scrutin majeur, l'association de lutte contre la désinformation climatique, Cota Climat, annonce Jeanne Richard saisir le Conseil d'État à cause de propos climato-sceptiques tenus sur la chaîne de télévision CNews.
5: En novembre dernier, au cours de son émission sur CNews, Michel Onfray tient des propos insensés sur le réchauffement climatique.
6: Il y a un réchauffement climatique qui est dû à ce qu'on appelle les plurivers, les multivers, les interactions entre les univers, mais pour ça il faut faire un peu d'astrophysique.
5: C'est complètement faux, la science démontre que l'origine du dérèglement du climat, ce sont les gaz à effet de serre générés par les activités humaines. Et à aucun moment le polémiste n'est repris ni contredit. Un cas évident de désinformation climatique auquel la chaîne est habituée, explique Eva Morel, secrétaire générale de Cota Climat.
7: CNews, c'est le média qui désinforme le plus sur le climat en 2025 en France. On a détecté 174 cas en 2025 sur la chaîne. On peut bien sûr entendre que certains relèvent de l'erreur. En revanche, sur des cas aussi saillants que celui en question, c'est important que la chaîne réponde à ses obligations en matière de rigueur et d'honnêteté de l'information, mais aussi en matière de maîtrise de l'antenne.
5: Cota Climat espère que la justice se prononcera avant l'élection présidentielle au printemps prochain.
7: On est inquiet du fait que la désinformation soit de plus en plus utilisée comme stratégie par des candidats et par des commentateurs politiques à des fins de ralentir, d'intimider et de désinciter les acteurs qui souhaitent s'atteler au problème.
5: Elle demande que ces news soient mises en demeure avec une sanction financière.
2: Jeanne Richard, l'actualité française, mais cette fois-ci sportive. On parle de football. L'OM, l'Olympique de Marseille, a depuis aujourd'hui un nouvel entraîneur, Bruno Genesio.
8: Bruno Genesio pose ses valises sur un terrain miné. Cinquième de la saison de Ligue 1 achevée dans la crise, l'OM avait déjà anticipé la reconstruction en se dotant d'une nouvelle équipe dirigeante en la personne de Stéphane Richard, nouveau président, et Grégory Lorenzi, nouveau directeur sportif. Le nouvel entraîneur est chargé d'accompagner ce projet, destiné à apporter de la stabilité dans un club qui en a bien besoin. Genesio est déjà le 11e à passer sur le banc marseillais depuis la saison 2020-2021. Son expérience, sa connaissance du haut niveau et sa capacité à construire des équipes compétitives correspondent pleinement à l'ambition que nous portons pour l'Olympique de Marseille, en sens la direction du club. De son côté, Bruno Genesio a déjà fait les louanges de sa nouvelle destination. L'OM est un club unique, avec une histoire exceptionnelle, une identité forte et des supporters dont la passion est reconnue bien au-delà de ses frontières. Tout est au vert ou presque pour l'Olympique de Marseille. Il ne reste plus qu'à bâtir une équipe compétitive avant le 22 août, date de la première journée de Ligue 1, pour enfin redorer le blason.
2: Lucas Marolo, le football au mondial. C'est la deuxième mi-temps. Les joueurs viennent d'entrer sur le terrain. Angleterre-RDC. Je vous rappelle que les Léopards mènent 1-0.
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5: Votre radio Neptune FM organise une vente aux enchères le mercredi 12 août au casino. Petit point étape, en ce 1er juillet, Xavier Dordor, peintre et un des organisateurs de cette vente. Bonjour.
6: Bonjour.
5: Didier Chenio, trésorier de la radio. Bonjour Didier.
7: Bonjour Roland.
5: Xavier, tu as déjà organisé ce type d'événement avec la SNSM de l'Île-Dieu à 1 mois et 12 jours de la vente. 92 dons d'objets en tout genre et en tout style. Est-ce une bonne moyenne?
6: Franchement, oui. J'ai organisé pour la SNSM, j'ai organisé aussi pour l'église de Saint-Sauveur. Il y a bien longtemps d'ailleurs ça, la première. Non, 92, franchement, c'est bien. C'est très varié. Ça, c'est un point essentiel, ça, merci à tous. Je peux citer des choses? Oui, bien sûr.
5: Oui, j'ai posé la question, as-tu été surpris par un ou des dons?
6: Oui, le vieux que je suis a joué quand il était gamin beaucoup sur un bonzini, c'est-à-dire un baby-foot. Je crois que j'ai encore le même à la maison, il est superbe, c'est une très belle idée, merci aux donateurs. Et puis le peintre que je suis a vu des tableaux, pas mal de tableaux, du très très bon, puisque notre ami Roubérol, les cinq fils Roubérol ont fait cadeau de 11 tableaux et dessins, dont deux ou trois magnifiques, mais magnifiques. Et puis, moi j'en ai donné bien sûr quelques-uns, et puis il y a des objets. Donc, Didier, tu dois en connaître d'autres objets que je ne connais pas.
7: Alors, j'ai été surpris, mais j'ai été aussi un petit peu ému, parce qu'il y a une dame absolument adorable qui est venue un jour à la radio, dans nos studios.
5: À la radio,
7: Oui, à la radio.
5: À
7: et
5: la
7: qui,
5: Citadelle.
7: Justement, avait dans ses mains un objet, et une radio, un poste de radio, mais un poste de radio très ancien. Et elle m'a dit une chose formidable qui m'a absolument marqué. Elle m'a dit, oh, j'y tenais tellement à cette radio, parce que mon père me disait tout le temps, ah, ma chérie, c'est sur cet appareil que j'ai écouté l'appel du général de Gaulle en 1940.
6: C'est fabuleux.
7: Et c'est fabuleux. Et je lui ai dit, mais madame, gardez cet objet. Et elle m'a dit, alors là, mais ça me fait tellement plaisir de vous le donner pour cette vente.
6: Il est beau en plus.
7: Ah oui, il est beau. Et puis, et derrière, il y a une dimension à la fois historique et sentimentale. Alors moi, je suis absolument touché par ça. Et je tiens à dire aussi qu'à chaque fois que je recevais, parce que c'était moi la plupart du temps avec Philippe et Roland qui accueillaient les gens, qu'on avait, même si c'était un petit objet, même si c'était...
5: Il y avait toujours de la bienveillance.
7: Ah,
5: il y a toujours de la bienveillance.
7: C'est plus que de la bienveillance. C'est un... on va dire une espèce de générosité pour l'événement qui, moi, me touche beaucoup parce que les gens se disent « Ah oui, mais la radio, il ne faut pas que ça disparaisse, on va faire quelque chose. » Et ça, c'est formidable.
6: Ah, moi, je l'entends tout le temps, ça. Tu vois, tu disais 92, on fera un très beau score. Et alors,
5: qu'est-ce que tu appelles un très beau score?
6: D'abord, le maximum d'argent et d'attachement pour vous, ça, c'est sûr. C'est plus une journée de vente, puisqu'effectivement, ça sera le 12 après-midi à partir de 16h. Mais le lendemain matin aussi, le 13, il y a la brocante de tout ce qui n'a pas été vendu. Et puisqu'on parle de deux jours, il faut se souvenir qu'il y a deux jours d'expo au Petit Chiron.
5: Au pôle culturel du Petit Chiron, ce sera les 8 et 11 août.
7: Le samedi et le mardi, juste avant la vente, toute la journée, vous pourrez venir voir tout ce qui est à vendre. Ça sera étiqueté et vous faire une vraie...
5: Une vraie idée.
7: Une vraie idée.
6: Parce que, excuse-moi, parce que tu dis effectivement étiqueté, ça veut dire que le catalogue, il est prêt dès fin juillet, quoi.
7: Ouais, alors on va croiser les doigts, on va dire qu'on sera prêt vers le 2-3 août et que tout le monde, et ce qui est très important aussi, sur Internet, pour avoir la liste exacte des lots et avec peut-être une petite biographie quand il y aura des peintres à la fin, pour bien savoir ce qu'on aura à vendre. Il y aura toujours un ou deux lots qui vont venir se rajouter au dernier moment, mais ça, on va gérer.
6: On se débrouillera.
7: Oui, on va
5: gérer. Le catalogue sera disponible sur neptunefm.com. Didier, pourquoi cette vente est importante pour la radio Neptune FM ?
7: Effectivement, comme toutes les associations culturelles, des difficultés de financement, des difficultés de subvention, bien évidemment. Alors, avec un élan formidable de générosité, on a pu s'en tirer l'année passée. Cette année, on va avoir le contre-coup, donc ça va aller aussi. Mais les budgets, c'est pas une fois, c'est tous les ans qu'il faut recommencer. Et le produit de cette vente va nous servir à nous faire un gain de trésorerie important qui va nous permettre d'envisager et de structurer un peu nos recettes. C'est quand même très très important d'avoir cette marge de manœuvre. Alors vous allez me dire, c'est le vieux trésorier un peu proche de ses sous qui vous parle, mais c'est important d'avoir un peu de vision quand même quand on fait de la gestion. Nous sommes une des rares associations ici sur les lieux à avoir des salariés, donc c'est pas rien, il faut s'occuper de ça. Avoir un peu d'avance dans notre budget, ça va nous permettre d'avoir, je pense, 3-4 années à peu près tranquille, qui vont nous permettre de nous structurer et d'envisager les budgets à venir d'une façon un peu plus sereine.
5: Vision à long terme, quoi.
7: Oui, je crois que c'est ce qui... dans chaque malheur, il y a quelque chose de bon. Ce qui nous est arrivé l'année dernière, ça a permis de réveiller les consciences et de se dire, la radio, ça va pas continuer comme ça longtemps, il faut absolument qu'on trouve autre chose. Et les sources de financement, c'est le sujet principal. Et là, je pense que tout le monde s'est mis au travail et vous allez voir, ça va fonctionner. Je tiens à dire aussi, tu parlais du pôle du Petit Chiron, qu'on a le soutien. Ouais, on a le soutien entier de la mairie qui nous prête les salles. Et oui, c'est très important. Et je pense que ça, pour l'avenir aussi, ça va être très important.
5: Vous pouvez toujours déposer vos objets les jeudis matin et les vendredis après-midi directement à la radio au fort de la Pierre Levée. Didier, si un don n'est pas transportable directement à la radio, comment ça se passe ?
7: Oui, alors c'est intéressant que tu abordes ce sujet. C'est pas tellement un bien transportable, mais c'est surtout des gens qui n'ont pas la possibilité de l'amener jusqu'à la radio. Il y a aucun problème. Ils viennent nous voir, on se débrouille, on prend leur adresse et on ira avec une voiture les chercher et on leur expliquera tout sur place. Il y a pas de problème. Il faut savoir. Des fois, effectivement, j'ai vu une dame un peu âgée qui arrivait avec son vélo un peu château branlant parce qu'il y avait plein de choses sur son porte-bagages. Donc, ne vous inquiétez pas. Vous passez un coup de fil, vous venez nous voir et on se débrouille. Sans problème.
5: Vous pouvez nous contacter à contact@neptunefm.com ou bien par téléphone au 09 64 27 72 77. Le mercredi 12 août à partir de 16h au casino, c'est la vente aux enchères. Concrètement, comment cela va se dérouler, Xavier ?
6: Alors d'abord, c'est une vente aux enchères sans frais. Le commissaire-priseur Henri Couton vient de Nantes. Il est là sur la première quinzaine d'août. Et puis il y aura deux assesseurs. Il y a... Le catalogue sera... numéroté, donc on démarre au 1 et on va finir, à mon avis, autour de 140, 150, pas plus, j'espère.
5: Comment vous allez choisir la première vente, le premier objet en vente ?
6: On démarre toujours par quelque chose de fort. Si, à la, par rapport, si tu veux, à l'instant, je démarrerais bien par un tableau, de, effectivement, d'Henri Rouberol. Tu vois, il y en a...
5: Ou le poste de radio, peut-être.
6: Ou le poste... Oui, mais alors, en même temps, si tu veux, il faut que... Il y a des objets, par exemple, le Bonzini, il ne faut pas le mettre tout de suite. Il
5: va falloir attendre...
6: Le baby-foot, pardon, oui. Il va falloir attendre le numéro 20, 25, 30, si tu veux. Et puis, de temps en temps, tu alternes. D'abord, pas mettre tous les tableaux ensemble. Tu mets des objets, tu fais... Parce que, j'insiste, hein, c'est pas parce que je suis peintre qu'il faut penser exclusivement peinture. Tout ce qui est objet culturel, objet de décoration, très souvent, quand on s'installe dans une maison, on a envie d'une déco, tu vois. Et puis, 15 ans après, quand on est là, moi, ça fait 30 et quelques années que je suis dans l'île, ce que j'ai aimé au départ en débarquant dans l'île, c'est plus ce que j'aime aujourd'hui. Mais ça veut pas dire que c'est moche. Ça veut dire que c'est plus mon univers. Donc, on peut très bien changer.
5: Les gens évoluent, quoi.
6: Et les gens évoluent. Donc, amenez ce dont vous ne voulez plus aujourd'hui comme nécessaire absolument. Ça peut être des objets de déco, des photos, des, ce que vous voulez.
5: Ouais, par exemple, une aile de chevaux timbrée.
6: Oui, je l'ai vue, celle-là.
5: Oui. C'est un exemple, là.
6: Je l'ai vue, celle-là. Elle est intéressante. Hein.
7: Ouais, je voudrais juste ajouter quelque chose. C'est qu'une vente aux enchères, il faut que ça soit un moment convivial.
6: Oui.
7: Là, ça sera une vente un peu spéciale. Comme tu l'as dit, Xavier, il n'y aura pas de frais. Et donc, il faut absolument remercier, et tu l'as déjà dit, Henri Couton qui va venir. Parce que, alors d'abord, c'est un professionnel, un vrai professionnel, et qui connaît évidemment... beaucoup la peinture notamment parce que c'est une des spécialités de leur maison, mais il faut que ça se passe bien et que ça soit quelque chose où les gens
5: aient
7: envie de rester deux heures à écouter ce qu'on va raconter et à voir des objets. Et là on va avoir la chance de ne pas faire une vente, je dirais, moderne où les gens pourront faire des enchères par internet, etc. Et là ça sera une vente de salle. Et pour
6: absolument.
7: Moi, c'est les plus belles ventes. C'est là où les gens rigolent, c'est là où les gens participent, les gens applaudissent. Tu verras, et quand il y aura un lot qui sera vendu à un bon prix, les gens, j'espère, applaudiront, parce que ça sera un vrai beau cadeau pour la radio.
6: Et est-ce que vous avez réfléchi au scoop suivant ?
5: Le scoop suivant ?
6: Le 12.
5: Tu fais peur, là.
6: T'as peur ?
5: Ouais,
6: le
5: j'ai peur.
6: Le 12 août, qu'est-ce qui se passe ? C'est l'éclipse de lune.
7: Alors,
6: donc ça va alimenter les conversations, ça.
5: Xavier, cette vente va durer combien de temps ? Est-ce que tu le sais à peu près à vue de nez ?
6: 2h, 2h30. Donc on démarre à 16h, on va finir à 18h30. Je tiens à dire que pour la convivialité, il y aura effectivement une buvette ouverte. Et effectivement, 2h30, 3h grand maximum. Donc à 19h.
5: Et après, les gens restent à discuter entre eux, quoi.
6: Ah oui, ça y est. Puis il faut ramener les objets et tout ça. Enfin, il faut emporter les objets. C'est toujours un joyeux bazar.
5: Qu'est-ce qu'on appelle un joyeux bazar ? Pourquoi joyeux bazar ?
6: Parce qu'on ne retrouve pas tel trait, parce que ceci, parce que cela, parce que Didier qui est là va devoir encaisser. Puis, ah ben madame, vous n'avez pas apporté votre carte bleue, dommage, parce qu'on a effectivement ici
5: le système.
6: Un TPE. Venez avec votre chéquier. Le chèque est très, très sympa, parce qu'il permet, quand vous le donnez au coursier, de vous identifier immédiatement comme client. Ouais. Ça, c'est important, effectivement, comme ça, le gamin, il a ça, et il sait que vous êtes, vous, le numéro 42. Si vous achetez plusieurs lots, ben, il vient pas vous embêter plusieurs fois. Donc c'est assez facile de travailler comme ça. Donc ça va durer 2h30, 3h, et ça doit être très convivial. Et après, on ira regarder le soleil.
5: Didier.
7: Oui, j'ajouterais même, tu parlais de chèque, c'est qu'on peut choisir jusqu'à la fin son moyen de paiement. Mais le chèque, effectivement, permet d'identifier les acheteurs. Et si vous avez votre chéquier avec vous, vous en signez un, vous le donnez, on va vous rentrer dans la machine. Et à la fin, vous pourrez payer en espèces ou en carte bleue ou par tout autre moyen. On vous rendra votre chèque, mais on aura bien avancé avec ça. Donc c'est des petits trucs comme ça, mais vous inquiétez pas, ça se passera très bien.
5: Non. Paiement en espèces, c'est possible, Xavier ?
6: Ah oui, t'as le droit. Je ne sais pas ce que dira le ministre des Finances, mais
5: c'est pour ça que
6: t'as
5: je te
6: le droit.
5: Pose la question.
7: Il n'y a aucun problème.
6: Non.
7: Il n'y a aucun problème.
5: Cette vente aux enchères aura lieu le mercredi 12 août au casino dès 16h. Le lendemain, le jeudi 13 août, pour une vente, on peut dire, un peu moins classique, Xavier.
6: Oh, une brocante. Une brocante, c'est-à-dire que le casino sera transformé en effectivement lieu de brocante avec des stands. On essaiera de regrouper un petit peu les objets suivant leur affinité. Et puis Didier sera le contrôleur à la sortie.
5: Et toutes les peintures, dessins, sculptures et autres objets seront visibles au pôle culturel du Petit Chiron les 8 et 11 août prochains et sur internet neptunefm.com. Didier.
7: Oui, oui, c'est ça, c'est le maximum d'informations maintenant sur les réseaux, et je pense qu'on va, d'après ce que j'ai vu avec Philippe, avoir un catalogue super bien fait, avec des belles images, des beaux commentaires, et je pense très lisible, ça c'est important.
5: On remercie également les donateurs et les futurs donateurs et donatrices.
7: Bah, bien sûr, et ça c'est fondamental. Je vais juste faire une petite parenthèse, mais on peut émettre des reçus fiscaux parce que c'est un don qui permet, comme Neptune FM est une association, on va dire, d'intérêt général, de bénéficier de...
6: Une défiscalisation.
7: Une défiscalisation, évidemment, qui est des deux tiers, si vous êtes un particulier, de la valeur du don. Donc, c'est quand même important.
5: Xavier Dordor-Pinte est un des organisateurs de cette vente. Merci beaucoup.
6: Je vous en prie.
5: Didier Chéniaud, trésorier de la radio Neptune FM. Merci beaucoup.
7: Eh bien, merci à toi Roland, et puis à très bientôt.
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2: Dans 18h temps universel, 20h ici à Paris.
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2: Et l'heure du grand journal du soir, c'est avec vous, Christophe Paget, bonsoir.
3: Bonsoir Charlotte, bonsoir à toutes et à tous.
2: À la une, le Venezuela, où une semaine après le double séisme, il y a peu d'espoir de retrouver des survivants.
3: Et pourtant, les secouristes continuent de fouiller les décombres et parallèlement, les équipes humanitaires essaient d'aider les Vénézuéliens. On en parle dès le début de ce journal. On se rendra ensuite à Doha, au Qatar, où Américains et Iraniens ont commencé à discuter, mais ce sont des discussions indirectes. Des discussions qui, de toute façon, sont mal vues par Israël. Israël, malgré tout, rassuré sur son alliance avec les États-Unis, puisque Washington vient d'annoncer la construction d'une ambassade permanente à Jérusalem, nous dira Oriane Verdier.
2: Le dossier de ce 20h consacré aux crypto-monnaies avec un grand ménage sur le marché européen.
3: Une nouvelle réglementation vient d'entrer en vigueur et plus de 1700 entités, dont la plus grande plateforme

0: d'actifs numériques doivent cesser leur activité sur le continent sous peine de sanctions. On se penchera aussi sur les dates de la présidentielle de l'an prochain en France, qui font déjà polémique. On terminera avec le concert de la star portoricaine Bad Bunny. Ça commence à Marseille dans une heure, mais nous le verrons, les fans se préparent déjà depuis longtemps. Et puis sachez qu'en Coupe du Monde, ça y est, le match est terminé. RDC-Angleterre, eh bien l'Angleterre l'a remporté 2-1 sur les toutes dernières minutes.
1: Et on commence donc ce journal par la situation au Venezuela. Après le double séisme de la semaine dernière, le bilan provisoire est toujours de près de 2000 morts et des dizaines de milliers de disparus.
0: Aujourd'hui, l'espoir de retrouver des survivants est très faible. Et les épidémies menacent aussi, selon l'OMS. La nourriture manque également. Et les équipes humanitaires tentent, elles, de venir en aide aux Vénézuéliens. Écoutez Véronique Duroux, elle est membre de l'équipe des Nations Unies d'évaluation et de coordination en cas de catastrophe déployée au Venezuela.
2: La population est encore évidemment traumatisée par les deux séismes du 24 juin. Hier, nous sommes allés voir les trois sites transitoires pour apporter en fait différents types de services humanitaires aux personnes qui ont été touchées, donc dans des quartiers où vraiment la destruction est impressionnante. Et ce sont des emplacements où les agences des Nations Unies vont apporter les soins essentiels, ce qui est le plus nécessaire actuellement, donc en particulier tout ce qui est l'hébergement temporaire, les soins de santé et également ce qu'on appelle l'appui psychosocial, parce qu'il y a évidemment un choc psychologique très important pour toutes les personnes qui ont été touchées. J'ai parlé avec une famille qui ont tout quitté, ils sont partis en courant. Quand je leur ai demandé comment ils se sentaient, comment ils voyaient l'avenir, ils n'ont su me parler que de leurs voisins qui avaient perdu des proches. Il y a toujours des familles qui restent à côté des bâtiments où on sait que les personnes, malheureusement, sont restées sous les décombres. Au niveau de la solidarité, c'est impressionnant. Les voisins viennent, apportent de la nourriture, des vêtements. Ce ont été les premiers à répondre à l'urgence qui frappe leur pays. Mais il faut qu'on soit là pour les aider.
0: Direction maintenant Doha, au Qatar, où envoyés américains et iraniens mènent des discussions techniques, mais indirectes. Des discussions qui sont prévues depuis la signature du protocole d'accord de paix il y a 2 semaines. Mais pour le moment, Téhéran refuse toute discussion directe donc avec les États-Unis. Ce qui n'a pas empêché les émissaires du président américain Jared Kushner et Steve Witkoff de rencontrer pour ces discussions le premier ministre qatari, qui est aussi le chef de la diplomatie. Ont été évoqués les pourparlers Iran-États-Unis et le Liban. Donald Trump parle déjà de très bonnes discussions et affirme que la dénucléarisation de l'Iran avance bien. Ces négociations, elles sont vues d'un mauvais œil par Israël, mais aujourd'hui, l'allié des États-Unis dans la région se félicite d'une preuve de l'alliance indéfectible entre les deux pays, puisque l'ambassadeur américain en Israël vient d'annoncer la construction d'une ambassade permanente à Jérusalem. Oriane Verdier.
3: Lors de son premier mandat, Donald Trump avait reconnu la ville trois fois sainte comme capitale d'Israël. Il brisait ainsi la neutralité historique de la communauté internationale. Le plan de partage des Nations Unies prévoyait un statut international pour la ville. L'immense majorité des États ne reconnaît aujourd'hui aucune souveraineté sur Jérusalem et maintiennent leur ambassade à Tel Aviv. Ce mercredi, l'ambassadeur américain a réaffirmé la volonté de son pays de reconnaître Jérusalem comme la capitale éternelle du peuple juif, mais aussi sa volonté d'agir sur la question. Il s'agit là de l'accomplissement d'une volonté divine, affirme Mike Huckabee. Le diplomate et pasteur évangélique représente la frange conservatrice américaine très attachée à l'alliance entre les deux pays. Si Israël revendique la ville comme sa capitale indivisible, les Palestiniens aspirent, eux, à faire de Jérusalem-Est la capitale de leur État. L'ambassadeur américain n'a pas manqué de rappeler qu'Israël restait vital pour les États-Unis et leurs intérêts dans la région.
0: Oriane Verdier. Et l'armée israélienne restera pour une durée indéterminée au Liban, en Syrie et à Gaza. C'est ce qu'a affirmé ce mercredi le ministre israélien de la Défense, Israël Katz. Objectif, dit-il, protéger de là-bas nos citoyens et nos localités face aux éléments djihadistes. Le ministre parle de ces zones où restera l'armée israélienne comme de zones de sécurité. Antonio Guterres, lui, tire la sonnette d'alarme. La situation de l'UNRWA, l'agence pour les réfugiés palestiniens, est de plus en plus précaire, alors que les conditions de vie de millions de Palestiniens sont en jeu. Le secrétaire général de l'ONU l'a dit lors d'une conférence des donateurs de l'agence onusienne. À cause de financements insuffisants, l'UNRWA a déjà dû réduire ses services depuis le début de l'année. L'agence est depuis longtemps la cible de vives critiques de la part d'Israël, devenue encore plus violente après l'attaque du Hamas en octobre 2023. Sur le continent africain, la dernière épidémie d'Ebola pourrait coûter plus de 3,5 milliards de dollars et des dizaines de milliers d'emplois au continent, estimation de l'ONU, plus précisément du Programme des Nations Unies pour le Développement. Selon le PNUD, l'épidémie pourrait déclencher une crise socio-économique de grande ampleur. Le choc qui frappe en premier les femmes toucherait principalement les RDC, où se concentre l'infection, et ses voisins, notamment l'Ouganda, le Rwanda ou encore le Soudan du Sud. L'ONG Amnesty International accuse les paramilitaires de nettoyage ethnique avant et pendant la prise d'El Fasher. Amnesty parle d'une litanie de crimes contre l'humanité commises par les forces de soutien rapide entre début 2024 et octobre 2025 dans cette région du Soudan. Le titre de son rapport publié aujourd'hui, ville assiégée, enfants pris pour cible. Et la secrétaire générale de l'ONG, Agnès Callamard, appelle à prévenir un génocide et à déployer d'urgence une force internationale pour notamment protéger les habitants d'une autre ville, El Obeid, face, dit-elle, aux signes d'offensive imminente des FSR.
1: Direction l'Europe maintenant avec ce grand ménage sur le marché européen des crypto-monnaies.
0: Oui, et l'entrée en vigueur aujourd'hui de la nouvelle réglementation MiCA pour Markets in Crypto Assets. Plus de 1700 entités doivent cesser leurs activités en Europe sous peine de sanctions, y compris parmi elles la plus grande plateforme mondiale d'actifs numériques, Binance. Claire Fage, bonjour.
4: Bonjour.
0: Claire Fage du service économie de RFI. Le but est d'encadrer le marché européen des crypto-monnaies pour le rendre plus fiable.
4: Oui, terminer les faux sites internet et les promesses de rentabilité garantie sur des actifs numériques. On se rappelle l'arnaque de RR Crypto en France. Les clients y avaient perdu leur épargne. L'Europe impose des règles strictes, explique Riza Ramelo-Harrison. Il est chef de la transformation, de la transformation réglementaire à la banque de Lubac et compagnie.
5: Aujourd'hui, au niveau cybersécurité, il y a les mêmes règles que les règles bancaires. Il commence à y avoir des fonds propres requis, alors bien évidemment un peu en dessous des fonds propres requis pour les banques, mais néanmoins, ça reste des garanties apportées par les textes pour faire en sorte que les entités européennes qui exercent à partir de ce jour soient des entités qui sont fiables, de confiance et solides.
0: Claire, seuls 144 opérateurs de crypto-monnaies ont eu leur agrément.
4: Oui, c'est beaucoup moins que prévu. Les 1700 autres, 80 à 90% des entités existantes ont été recalées par l'Autorité européenne de surveillance des marchés. La start-up hongkongaise Binance, vous l'avez dit, mais aussi beaucoup de mauvais élèves en République tchèque ou à Malte, où un géant survit tout de même au KX. La Belgique, elle, n'avait aucune régulation nationale, donc aucun opérateur n'a survécu. En revanche, l'Allemagne s'en sort très bien, souligne Riza Ramelo-Harrison. On l'écoute.
5: L'Allemagne, aujourd'hui, a un fort volume d'acteurs agréés, à 57. Hein, et la particularité, c'est avec une grande majorité d'acteurs bancaires. Donc là, on va dire qu'ils ont une force d'attraction qui est, à mon sens, assez importante pour l'avenir.
4: En France, malgré l'existence d'une réglementation nationale, moitié moins d'opérateurs ont été agréés, 26. Peu avaient les reins assez solides en capitaux ou en ressources humaines.
0: Alors que se passe-t-il pour les clients qui avaient investi leur argent sur les plateformes interdites ?
4: Les clients avaient jusqu'à aujourd'hui pour transférer leurs avoirs sur une autre plateforme agréée. Désormais, ils peuvent encore récupérer leurs fonds pour les rapatrier sur leur compte en banque. L'avenir dira si avec ce grand ménage en Europe, la confiance revient dans les crypto-monnaies. Pour l'heure, elles ont moins la cote. Le Bitcoin vaut moins de 60 000 dollars contre plus de 100 000 il y a un an et demi, mais la baisse est davantage liée aux troubles géopolitiques et commerciaux qu'au règlement européen qui, lui, était très attendu.
0: C'est bien noté, merci Claire Fage. En Grèce, le bilan s'est aggravé. Dans la série d'attentats commis à Thessalonique, dans le nord du pays, 5 personnes avaient été blessées. Eh bien, l'une d'entre elles n'a pas survécu. Ce matin, à l'aube, des bombes artisanales ont visé les domiciles de 3 cadres du parti au pouvoir, le parti de droite Nouvelle Démocratie, le président du comité exécutif de l'AND, un ancien député et puis une ancienne candidate. Le gouvernement et des partis de l'opposition de gauche ont condamné ces attentats. L'enquête a été confiée à la police antiterroriste. À Malte, début du procès du commanditaire présumé de l'assassinat en 2017 de la journaliste d'investigation Daphne Caruana Galizia. L'homme d'affaires Jorgen Fenech est soupçonné d'avoir orchestré cet attentat à la voiture piégée qui a tué celle qui enquêtait sur des soupçons de corruption au plus haut niveau à Malte et qui avait participé à l'enquête des Panama Papers. Sa mort avait provoqué l'indignation dans le monde entier.
1: En Europe, la canicule continue. Elle atteint le Portugal qui était jusqu'ici épargné.
0: Oui, demain et après-demain, Lisbonne et d'autres régions seront en alerte rouge. L'Autriche, elle, fait ses comptes. Elle a enregistré sa plus longue vague de chaleur jamais observée en un mois de juin. Et puis l'Espagne, elle, impute 1000 décès à cette vague de chaleur sur son territoire. En France, alors qu'on se prépare à une nouvelle canicule à partir de ce week-end et que 6 départements du sud du pays font face à un risque très élevé d'incendie, eh bien le Premier ministre se rend à Marseille demain, dans le sud justement, pour présider une nouvelle cellule interministérielle de crise. L'opposition accuse son gouvernement d'impréparation pour la canicule qui a frappé le pays la deuxième quinzaine du mois de juin.
1: Toujours en France, on connaît les dates de la présidentielle de l'an prochain.
0: Oui, premier tour 18 avril, second 2 mai. Un choix conforme aux exigences constitutionnelles, mais qui fait déjà pour certains polémique. Charlotte Turien-Tomaca.
6: En choisissant les dates les plus tardives autorisées par la Constitution, Emmanuel Macron assume un choix politique entre fin de quinquennat, vacances scolaires et symbole du 1er mai. Le candidat LR à la présidentielle, en colère, a dénoncé, je cite, un choix de date favorisant la gauche, selon lui. Mais à l'Assemblée nationale, Bruno Retailleau n'est pas suivi au sein du groupe de droite. Hubert Bricou, député LR, veut croire que la date ne changera rien au résultat du vote.
7: C'est pas la veille d'un deuxième tour que l'élection se fait. Le 30 avril au soir, les Français auront déjà fait leur choix.
6: Sandrine Rousseau, députée écologiste, ironise. Si Bruno Retailleau ne l'emporte pas, ce ne sera pas en raison du calendrier.
8: Si perdent, ce ne sera pas à cause du 1er mai, ce sera à cause de la faiblesse de leur programme ou du ras-le-bol des Français et Françaises, des programmes libéraux et de droite.
6: La porte-parole du gouvernement assure de son côté que les modalités resteront identiques et balaye la polémique d'un revers de la main. Maud Bréjon.
9: On aurait pu choisir d'autres dates qu'on nous aurait probablement reprochées au regard du calendrier des vacances scolaires. Donc, j'entends que ça ne convienne jamais parfaitement aux uns et aux autres. Là, je crois qu'encore, il faut relativiser.
6: En fixant le second tour au 2 mai, Emmanuel Macron choisit la date la plus proche de la fin effective de son quinquennat. Le président de la République a indiqué à plusieurs reprises qu'il gouvernerait, je cite, jusqu'au dernier quart d'heure.
0: À noter aussi que ce second tour du 2 mai se déroulera donc, logiquement, au lendemain de la fête du travail, un 1er mai de manifestation syndicale qui se verra donc réduit au silence politique, puisque le code électoral prévoit, la veille d'un scrutin, une pause dans la campagne. Il interdit toute propagande officielle, réunion électorale et autres distributions de tracts.
1: Et on va maintenant s'intéresser, Christophe, à ce jeu vidéo pour les enfants dyslexiques qui pourrait bientôt être remboursé par l'assurance maladie française.
0: Oui, la Haute Autorité de Santé a publié aujourd'hui un avis favorable au remboursement du jeu mobile Poppins, une application pour lutter contre les troubles dys, ces problèmes du neurodéveloppement qui impactent la lecture, le calcul ou encore l'écriture. C'est maintenant au ministère de la Santé de décider s'il y aura remboursement. Marius Lafont.
10: Ce n'est pas souvent qu'un jeu vidéo arrive sur le bureau du ministère. La Haute Autorité de Santé met en avant la qualité thérapeutique de Poppins pour légitimer sa demande de remboursement. Le jeu a été conçu spécialement pour les enfants dyslexiques de 7 à 11 ans.
11: Bienvenue dans Poppins. Salut, moi c'est Mila, je suis l'esprit de cette planète.
10: Poppins se présente comme une succession de mini-jeux. Il faut assembler des mots, reconnaître des syllabes dans un univers de pirates. L'intérêt du jeu, c'est qu'il permet aux enfants dyslexiques de s'entraîner tous les jours chez eux. Marie-Pierre Lecossec est orthophoniste. L'un de ses patients a utilisé Poppins.
12: Le cerveau, il apprend par la répétition. C'est ce qui permet vraiment cet entraînement entre les séances. Parce qu'on se doute bien qu'une fois par semaine, une demi-heure, c'est très peu pour consolider les acquis. Et pour ça, Poppins, c'est bien. Et le fait que ça soit pris en charge, ça permettra à plein de parents de pouvoir accéder à la plateforme et travailler avec leur enfant.
10: Poppins est un bon outil complémentaire avec le suivi d'un orthophoniste. Mais le problème, c'est que la France connaît une pénurie de cette spécialité médicale. Dans certaines régions, il faut attendre plusieurs mois avant de pouvoir obtenir un rendez-vous.
0: Des précisions signées Marius Lafont.
1: On termine votre journal par un concert, celui de la superstar portoricaine Bad Bunny.
0: Ah oui, puisque ce soir, c'est la première date française de sa tournée mondiale. Et ça se passe à Marseille, où plus de 70 000 fans sont attendus. Des fans qui, depuis ce matin, convergent vers le vélodrome de la cité phocéenne. Elisa Amourette, notre correspondante, en a suivi deux de leur préparation jusqu'aux grilles du stade.
13: Le concert de Bad Bunny est dans 10 heures, mais déjà Rania et Léa s'échauffent la voix. Elles sont venues de Nantes et Paris, spécialement à Marseille, pour voir la star portoricaine.
14: On s'est battu sur Ticketmaster avec ma pote Léa pour pouvoir avoir ses places. C'était très intense, mais on a réussi.
13: Pas facile de choisir la tenue parfaite pour Rania, qui veut rappeler que Bad Bunny est aussi un artiste politique.
14: Bon bah c'est bon, je vais opter pour le kéfir rose.
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Il est 1h. 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